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0: matin.
1: Un réveil tout en douceur. Bienvenue sur Comptoise Radio, c'est JP le matin. J'espère que vous allez bien, que le week-end s'est bien passé. D'ailleurs, le week-end, on y retourne bientôt. Semaine courte, 3 jours. C'est pas mal, ça. Mois de mai, fin du mois, on reprend nos extérieurs. On sera du côté de Fougerolles à la fin du mois, à l'occasion de la fête de l'abeille. On vous proposera des ateliers radio ou encore une tombola avec de jolis lots à gagner. Avec, entre autres, on aura quoi ? Des places pour le parc du Petit Prince, pour la ferme aventure, des cartes cadeaux pour profiter du restaurant de l'Ermitage de Saint-Valbert. Ça va être un joli moment, l'occasion de se rencontrer. Pour aujourd'hui, 7h45, nous vous invitons en famille à faire de la trottinette électrique. Ça va être génial. C'est avec 1000 trottes ou 1000 étangs. Nous jouerons au quiz CM2 tout à l'heure à 7h45. 7h38, interview avec Christophe Laurenceau, le créateur du festival Rolling Stone. Ça sera 7h38. Bienvenue. 7h, lundi 11 mai, arrive dans la playlist des Vosges Chaunoises Imagine Dragons, Julien Lib et Gwen Stefani.

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1: Bonjour, à partir du mois de septembre, le nouveau service national sera mis en place. Ça s'adresse aux jeunes de 17 à 25 ans de nationalité française, avec ou sans expérience professionnelle. L'adjudant-chef Thomas du CIRFAR de Besançon.
2: Pour un jeune qui veut démarrer dans la vie, c'est vraiment une première expérience. Ça peut vraiment être un tremplin pour lui, pour acquérir une première expérience dans des domaines variés. Parce que l'armée de l'air, c'est plus de 50 métiers. Donc vous trouvez forcément quelque chose qui vous intéresse et dans lequel vous avez envie de démarrer. Vous allez donc pouvoir expérimenter un peu ce que nos parents, nos grands-parents ont pu faire pendant leur jeunesse. Vous immergez pendant 10 mois dans ce qu'ils ont vécu pendant les 18 mois à leur époque, quoi.
1: Le service national est rémunéré et parmi les différents domaines, sécurité, protection, santé, administration, communication, logistique et transport. Vous avez plus d'infos sur le site devenir-aviateur.fr et auprès du CIRFAR de Besançon. Le lycée des Aberges à Vesoul a fermé ses portes jusqu'à nouvel ordre. La décision a été prise jeudi par la région Bourgogne-Franche-Comté et le rectorat de Besançon après la découverte de fragilités structurelles sur le bâtiment de l'externat. Et par mesure de précaution, toutes les activités sur le site sont suspendues. Aucun retour des élèves et du personnel n'est envisagé pour le moment. Le temps de mener de nouvelles expertises techniques. Les familles ont été informées. Les services de la région et de l'éducation nationale travaillent désormais à des solutions pour assurer la continuité des cours. Des annonces sont prévues aujourd'hui. Le préfet de la Haute-Saône conteste l'élection des adjoints au maire dans 4 communes du département, dont Hénin et Fleury-les-Favernais. En cause, le non-respect des règles de parité homme-femme prévues par le code électoral. Le préfet saisit le tribunal administratif de Besançon. Et depuis la réforme électorale, même dans les petites communes de moins de 1000 habitants, les postes d'adjoints doivent alterner entre hommes et femmes. Le tribunal administratif doit désormais examiner ces dossiers. Les décisions sont attendues d'ici la fin du mois de mai. La fête des cerises, c'est le 27 juin à Fougerolles et la fête vient d'être élue meilleure fête locale du département de la Haute-Saône par la Fédération nationale des comités organisateurs de festivités. Clément, du comité des fêtes de Fougerolles.
3: C'est un premier pas pour nous parce qu'on vise maintenant le titre régional. Donc c'est pourquoi, chers auditeurs, on a besoin de vous. On a besoin de vous que vous alliez voter. Sur le site internet La Fête continue avec Alliance, vous pouvez sélectionner donc notre fête des cerises qui se situe parmi d'autres fête donc de la région Bourgogne-Franche-Comté. Nous sommes donc au coude à coude justement avec la fête du pot-au-feu de Bourgogne. Donc on va défendre la Franche-Comté et nos cerises.
1: Alors, au-delà du fait que la Franche-Comté doit gagner et la fête des cerises, l'association qui termine première empoche un chèque de 2000 euros, ô combien important.
3: Cette aide financière, elle nous permet de rendre cet événement gratuit. C'est notre volonté au comité des fêtes de Fougerolles, c'est que la fête des cerises reste gratuite et que justement les concerts, par exemple les concerts du soir, toutes les sommes qui coûtent quand même relativement cher, restent gratuits et ouverts à tous.
1: Et vous avez jusqu'à ce mercredi pour voter pour la fête des cerises. Je vous ai mis le lien sur nos réseaux sociaux, Pontoise Radio. Ce samedi, vers 4h du matin, dramatique accident à Melizé. Un jeune homme de 18 ans a été percuté par une voiture sur la route de Lure à la sortie de la commune en direction de Saint-Germain. Malgré l'intervention des pompiers du SMUR, la victime n'a pas pu être réanimée. Le jeune homme était accompagné de 4 personnes, toutes indemnes et très choquées. L'automobiliste, une jeune femme de 21 ans, est placée en garde à vue. Elle doit être présentée aujourd'hui à un juge d'instruction. Le parquet de Vesoul envisage l'ouverture d'une information judiciaire pour homicide involontaire. Les dépistages d'alcool et de stupéfiants se sont révélés négatifs, l'enquête se poursuit. En pré-national de handball, les seniors luxoviens sont passés près de l'exploit. Finalement, ils s'inclinent face au pays de Montbéliard, 31-32. Et puis les luxoviennes se déplacent à Palente où elles s'inclinent également, 23-21.
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1: Un lundi nuageux avec des averses orageuses, 11 degrés actuellement, jusqu'à 14 au mieux dans la matinée. Cet après-midi, la Haute-Saône et les Vosges sont en vigilance jaune aux orages. 12 degrés de Luxeuil à Plombières-les-Bains en passant par Fougerolles. 12 à Saint-Loup-sur-Semouse, 13 degrés de Saulx-Allures, 13 à Linexer et Villélure. Demain, retour du beau temps, des éclaircies le matin avec 9 degrés, du soleil l'après-midi avec 13 degrés au mieux.
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1: Belle matinée. Vous êtes sur Comptoise Radio, c'est JP le matin. Je vous accompagne jusqu'à 10h. C'est lundi, mardi, mercredi. Après, c'est férié, peut-être le pont. En tout cas, je vous souhaite à suivre un job de rêve, une balade canine et du cyclisme dans 3 minutes.

Belle matinée, bon réveil, 7h10 sur Comptoise Radio. La playlist des Vosges chaunoises avec Clara Luciani, Imagine Dragons et Julien Vibe. Des histoires improbables qui arrivent à des personnes ordinaires, c'est improbable mais vrai. Une alerte job de rêve pour les fans de foot, c'est la chaîne américaine Fox Sports qui cherche un observateur pour regarder l'intégralité de la Coupe du Monde 2026. Salaire 50 000 $ pour suivre 104 matchs de la compétition. Le tout installé en plein cœur de Times Square à New York. Alors c'est un marathon qu'attend l'heureux élu du 11 juin au 19 juillet prochain. Alors la chaîne cherche quand même quelqu'un qui est capable d'analyser le jeu, de faire du reportage et de créer du contenu sur les réseaux sociaux. Et pour postuler, il faut passer par la plateforme Indeed et surtout publier une vidéo convaincante qui prouve votre passion. Et 50 000 $ le mois de travail, c'est quand même pas mal. Hein, des fois, même en un an, on n'a pas autant. À Paris, un homme finit au commissariat car il promenait son chihuahua sans laisse au Champ de Mars. La police municipale lui a demandé d'attacher le petit chien. Le propriétaire a dit non pour ne pas stresser l'animal. Il n'a pas voulu non plus présenter ses papiers d'identité. La police nationale est arrivée en renfort et l'homme s'est fait embarquer au poste. Ravi de voir qu'on ne plaisante pas à la sécurité pour un petit chihuahua qui n'est pas attaché. Bon, ça dit généralement, c'est toujours les petits les plus hargneux. Je parle des chiens. Lors d'une course cycliste en Belgique, des bouses de vache auraient rendu malade la moitié du peloton. Les cyclistes qui roulaient sur des routes humides pendant la Famenne Ardennes classique, les roues ont projeté des excréments vers les coureurs. Une bactérie présente dans les bouses de vache aurait déclenché une violente gastro-entérite. Ça, c'est pas la meilleure pub pour le village qui a été traversé aussi. 7h11. Bon, j'espère que tout va bien. Vous êtes sur Comptoise Radio. C'est un carton plein pour le festival No Logo qui arrive en Haute-Saône. Je vous en parle dans la revue de presse après Julien Lippe.

0: Soyez les bienvenus, vous êtes sur Comptoise Radio, c'est JP le matin. Dans la playlist des Vauchonnoises, Corona, Clara Luciani et Imagine Dragons. Pour la suite, à 7h14 chaque matin, nous ouvrons les journaux en ligne ensemble. Et à lire sur lesstorypublicains.fr, festival no logo, aucun artiste ne sera annoncé pour cette édition 2026, totalement surprise. Paris Inédit est réussi pour le festival reggae no logo, une programmation 100% surprise. Les 5000 passes qui se sont vendues en moins de 3 jours, le festival ça sera du 7 au 9 août prochain, ça va être au domaine des 12 ponts à Pont-sur-l'Oignon. Sur les réseaux sociaux, les organisateurs promettent malgré tout une programmation folle avec des artistes du monde entier, des exclus et des surprises. Pour le no logo, l'objectif est clair, miser avant tout sur l'ambiance et les valeurs du festival. Selon leur sondage, 97% des festivaliers viennent d'abord pour l'atmosphère, 95% pour l'état d'esprit et 92% pour faire la fête entre amis. Depuis sa création en 2013, le no logo fonctionne sans subvention publique, sans sponsor et sans mécène. Le festival repose uniquement sur les festivaliers et leur adhésion. Les organisateurs parlent d'un pari fou et au vu de la vitesse des ventes, le public semble déjà y avoir répondu présent et ils promettent déjà un retour, une programmation classique pour 2027. Toujours sur lesstorypublicains.fr, la garde républicaine attendue à Grès, et c'est exceptionnel, rendez-vous rare qui se prépare à Grès. Ça sera les vendredis 22 et samedi 23 mai. La fanfare de cavalerie de la garde républicaine va se produire à l'espace festival d'Arc-les-Grès pour deux concerts exceptionnels. Un événement peu commun puisque cet orchestre emblématique se déplace seulement 2 à 3 fois par an aux régions parisiennes. Et cette venue, elle se doit en partie à un enfant du pays, Bastien Limbardet. Le jeune trompettiste haussonnois qui a intégré la garde républicaine en juillet dernier, après un parcours remarqué dans le monde des cuivres, et avec son papa Emmanuel qui est très impliqué dans l'harmonie de Grès, l'idée était d'accueillir la garde républicaine, qui a pris peu à peu forme, et après plusieurs échanges et courriers, et bien finalement ça s'est réalisé au programme de soirée musicale dès 20h30 avec plusieurs temps forts. La fanfare de la garde républicaine couvrira le spectacle en tenue traditionnelle, avant de laisser place à l'harmonie de Grès, et puis une deuxième partie plus contemporaine qui suivra. Un final commun réunira près de 80 musiciens sur scène. C'est un joli moment qui nous attend. 7h17, merci d'avoir choisi Comptoise Radio.
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0: On parle film des parents avec nos enfants comptois, c'est dans 3 minutes, juste avant Imagine Dragons.

0: Bon lundi, bonne reprise avec Superbus, Corona et Clara Luciani pour la playlist des Vosges chaunoises. À 7h20, chaque jour, nous allons à la rencontre des enfants de notre territoire. Nous leur posons une question dans l'air du temps. Ce sont les enfants comtois. Et demain, c'est le Festival de Cannes, l'occasion de parler film avec Luna, Ninon, Kayla, Evan et Luyano. Nous sommes à l'école élémentaire de Magnoncourt avec les élèves de Maîtresse Marine.
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2: Quels films tes parents peuvent-ils regarder à l'infini?
3: Mes parents regardent tout le temps un petit truc en plus. J'aime bien regarder avec eux.
4: Ma mère pourrait regarder à l'infini Top Chef parce qu'elle aime bien la cuisine.
5: Mes parents regardent toujours Zootopie 2.
6: Ma mère aime bien regarder Top Chef parce qu'elle adore cuisiner.
7: Bah moi c'est ma mère, elle regarde tout le temps Harry Potter, c'est sa passion. Et puis moi ma chambre elle est peut-être remplie d'Harry Potter.
0: Oui, c'est vrai qu'il y a un truc autour d'Harry Potter, ça c'est indéniable. Demain, on va demander à nos enfants comtois pourquoi ils aiment leur maîtresse. Il y aura quelques surprises. 7h21, c'est sans surprise. Sur les routes des Vosges chaunoises, ça circule normalement. Pas de difficultés actuellement. Si vous prenez les trains au niveau des gares de notre territoire, tous les voyants sont au vert. Pour aller faire le plein de carburant, vous trouvez le gasoil à 2,089€ au Leclerc d'Héricourt. 2,16€ au Super U de Vesoul et 2,18€ au Leclerc de Lure et de Saint-Sauveur. Pour le sans-plomb 95E10, il est à 1,98€ à l'intermarché de Champagné, 1,99€ à la station Total de Vesoul et de Malvillers. Et puis le sans-plomb 98, 1,99€ au total de Vesoul, Saint-Loup et d'Héricourt. 7h22. Dans 3 minutes, j'ai des nouvelles pour vous sur le biopic de Johnny. Ça avance, je vous en parle après Clara Luciani sur Comtoise Radio.

Soyez les bienvenus. Vous êtes sur Comptoise Radio, c'est JP le matin. Je vous accompagne jusqu'à 10h avec la playlist des Vauchonnoises, Harry Styles, Superbus et Corona. À 7h25, chaque matin, nous nous intéressons aux dernières nouvelles du monde de la musique. C'est l'actu musicale et nous en savons un peu plus sur le biopic sur Johnny Hallyday. C'est l'acteur Benjamin Voisin qui a été choisi pour incarner Johnny. Le film est réalisé par Cédric Jimenez. Et c'est le magazine Paris Match qui vient de dévoiler une première photo où on peut y découvrir l'acteur de 29 ans avec la banane rockabilly et la guitare à la main. Il remplace Raphaël Quenard qui avait dit finalement non au projet. Benjamin Voisin devrait chanter lui-même les titres à l'écran. Le tournage, ça démarre le 1er juin et le film va raconter l'ascension de Jean-Philippe Smet de ses tout débuts jusqu'à ses concerts mythiques au Parc des Princes en 93. Johnny dans sa carrière, c'est ça ? Quelque chose de Tennessee. Et puis c'est une histoire aussi avec Jean-Jacques Goldman, Johnny au chant, Goldman à l'écriture. Je t'attends, je t'attends, je t'attends, je t'attends, je t'attends. Ah, des fois c'est des titres avec des paroles simples et efficaces. Et puis un des incontournables de Johnny, c'est... Allez.

Et là, je pense à certains de nos enfants comtois qui disent « Mon papa, quand il entend allumer le feu dans la voiture, il chante aussi !» Et il continue certainement de chanter. Courage les enfants, 7h27, c'est bientôt la fin de la semaine. Grand week-end, courage aux parents aussi. La sortie prévue du biopic de Johnny, ça sera avant l'été 2027. Il est 7h27, à suivre dans l'actu des Vosges chaunoises, la fête des cerises à Fougerolles sera-t-elle élue meilleure fête régionale ? Interview après Corona.

0: Kenji, Harry Styles et Superbus pour la suite de la playlist des Vosges chaunoises. Bienvenue sur Comtoise Radio. Dans la prochaine demi-heure, ce qui nous attend, votre horoscope. Si vous êtes Gémeaux, vous allez faire une rencontre aujourd'hui. À 7h45, on vous offre vos balades en famille en trottinette électrique avec 1000 trottes ou 1000 étangs. Et puis à 7h38, focus interview sur le festival Rolling Stone. Ça démarre jeudi. L'actu des Vosges chaunoises, c'est après ça.
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0: Bonjour. À partir du mois de septembre, le nouveau service national sera mis en place. Ça s'adresse aux jeunes de 17 à 25 ans de nationalité française, avec ou sans expérience professionnelle. L'adjudant-chef Thomas du CIRFAER de Besançon.
4: Pour un jeune qui veut démarrer dans la vie, c'est vraiment une première expérience. Ça peut vraiment être un tremplin pour lui, pour acquérir une première expérience dans des domaines variés, parce que l'armée de l'air, c'est plus de 50 métiers. Donc vous trouvez forcément quelque chose qui vous intéresse et dans lequel vous avez envie de démarrer. Vous allez donc pouvoir expérimenter un peu ce que nos parents, nos grands-parents ont pu faire pendant leur jeunesse. Vous immergez pendant 10 mois dans ce qu'ils ont vécu pendant les 18 mois à leur époque, quoi.
0: Et forcément, ça a un impact important pour la BA116 à Saint-Sauveur, le service national qui est rémunéré. Et parmi les différents domaines, ceux de la sécurité, de la protection, de la santé, de l'administration, communication, logistique et transport. Vous avez plus d'infos sur le site deveniraviateur.fr et auprès du CIRFAER de Besançon. Le lycée des Aberges à Vesoul ferme ses portes jusqu'à nouvel ordre. La décision a été prise jeudi par la région Bourgogne-Franche-Comté et le rectorat de Besançon après la découverte de fragilités structurelles sur le bâtiment de l'externat. Et par mesure de précaution, toutes les activités sur le site sont suspendues. Aucun retour des élèves et du personnel n'est envisagé pour le moment, le temps de mener de nouvelles expertises techniques. Les familles ont été informées, les services de la région et de l'éducation nationale travaillent désormais à des solutions pour assurer la continuité des cours et des annonces sont prévues ce jour. Le préfet de la Haute-Saône conteste l'élection des adjoints au maire dans 4 communes du département, dont Éhain et Fleury-les-Favernay. En cause, le non-respect des règles de parité homme-femme prévues par le code électoral. Le préfet saisit le tribunal administratif de Besançon. Et depuis la réforme électorale, même dans les petites communes de moins de 1000 habitants, les postes d'adjoints doivent alterner entre hommes et femmes. Le tribunal administratif doit désormais examiner ces dossiers. Les décisions sont attendues d'ici la fin du mois de mai. La fête des cerises, c'est le 27 juin à Fougerolles, la fête qui vient d'être élue meilleure fête locale du département de la Haute-Saône par la Fédération nationale des comités organisateurs de festivités. Clément, du comité des fêtes de Fougerolles.
5: C'est un premier pas pour nous parce qu'on vise maintenant le titre régional. Donc c'est pourquoi, chers auditeurs, on a besoin de vous. On a besoin de vous que vous alliez voter. Sur le site internet, la fête continue avec Alliance. Vous pouvez sélectionner donc notre fête des cerises qui se situe parmi d'autres fêtes donc de la région Bourgogne-Franche-Comté. Nous sommes donc au coude à coude justement avec la fête du pot-au-feu de Bourgogne. Donc on va défendre la Franche-Comté et nos cerises.
0: Et au-delà du fait que la Franche-Comté doit gagner, l'association qui termine première empoche un chèque de 2000 euros, ô combien important.
5: Cette aide financière, elle nous permet de rendre cet événement gratuit. C'est notre volonté au comité des fêtes de Fougerolles, c'est que la fête des cerises reste gratuite et que justement les concerts, par exemple les concerts du soir, toutes les sommes qui coûtent quand même relativement cher, restent gratuits et ouverts à tous.
0: Et vous avez jusqu'à ce mercredi pour voter pour la fête des cerises. Je vous ai mis le lien sur nos réseaux sociaux Comtoise Radio. Ce samedi, vers 4h du matin, dramatique accident à Melizé. Un jeune homme de 18 ans a été percuté par une voiture sur la route de Lure à la sortie de la commune en direction de Saint-Germain. Et malgré l'intervention des pompiers du SMUR, la victime n'a pas pu être réanimée. Le jeune homme était accompagné de 4 personnes, elles qui sont indemnes et très choquées. L'automobiliste, une jeune femme de 21 ans, est placée en garde à vue. Elle doit être présentée à un juge d'instruction dans la journée. Le parquet de Vesoul envisage l'ouverture d'une information judiciaire pour homicide involontaire. Les dépistages d'alcool et de stupéfiants se sont révélés négatifs. L'enquête se poursuit. En sport, en pré-national de handball, les seniors luxoviens sont passés tout près.

0: de l'exploit, mais finalement il s'incline à la maison face au pays de Montbéliard, 31-32, et puis les Luxoviennes, elles se déplacent à Palante, et elles s'inclinent également 23-21.
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0: C'est un lundi nuageux avec des averses orageuses, 11 degrés en ce moment jusqu'à 14 dans la matinée. Attention, cet après-midi, la Haute-Saône et les Vosges sont placés en vigilance jaune aux orages. 12 degrés de Luxeuil à Plombières-les-Bains en passant par Fougerolles. 12 à Saint-Loup-sur-Semouse, 13 degrés de Sceaux à Lure, 13 à Linexer et Villers-Lure. Demain, retour du beau temps, des éclaircies le matin, 9 degrés au mieux et du soleil l'après-midi avec 13 degrés au maximum.
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0: Le festival Rolling Stone, coup d'envoi ce jeudi, interview de Christophe Laurenceau, son créateur, juste après Superbus.

0: Belle matinée, c'est JP le matin, vous êtes sur Comptoise Radio. Arrive dans la playlist des Vosges chaunoises, The Kid Laroi, Harry Styles et puis c'est déjà pas mal, hein. Il est 7h40.
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0: Chaque matin, nous vous proposons un agenda, une sortie à faire dans les Vosges chaunoises. Là, on va élargir le champ, on va aller du côté de Grès, puisqu'à partir de jeudi, le festival Rolling Stone ouvre le bal des festivals en Haute-Saône.
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0: Christophe Chauranceau.
3: Bonjour Jean-Pierre.
0: Créateur et organisateur du festival Rolling Stone. Le festival, c'est ce jeudi, vendredi, samedi à Alal-Sauzet à Grès. On a Marine, on a M. Pokora, on a Aldebert, on a Stéphane Escher, entre autres. Cette année, la programmation est toujours très diversifiée.
3: Vraiment très diversifiée, d'autant plus que là, cette année, on a mis vraiment l'accent aussi sur le reggae. On avait une certaine impasse sur le reggae depuis 2 ans. Et là, on a le groupe exceptionnel de Vanuki qui va mettre le feu sur l'Alal-Sauzet vendredi, entre autres.
0: Un petit mot sur l'Alal-Sauzet. Parce que quand on fait les festivals, quand on fait les concerts, et là, plein d'atouts, c'est que, un, la scène est protégée, il y a 2 scènes qui sont protégées à l'abri de la pluie, et puis on n'a pas les pieds dans la gadoue.
3: Ah oui, donc c'est pour ça que nous, dès le départ, en 2007, hein, on a dit qu'on fera et on ferait un festival familial, intergénérationnel, etc. Et c'est vrai que c'est très pratico-pratique. Qui plus est, de ne pas avoir les pieds dans la bouche, c'est bien, c'est voir très bien. Et on a aussi des parkings à proximité, en plein centre-ville. Et si, par malheur, il y a la pluie, comme c'est arrivé en 2017 avec Soprano, on peut aller sous la halle et être abrité. Mais ceci étant, si vous pouvez faire en sorte que la météo soit clémente, ce serait très bien.
0: L'autre particularité du festival Rolling Stone, c'est que ça reste un festival familial, il y en a pour tous les goûts.
3: Tous les goûts, et puis très accessible financièrement parlant. On a moins de 70 euros le passe 3 jours, 33 euros le passe 5 jours, c'est gratuit pour les enfants de moins de 10 ans. Regardez Guillaume Aldebert, vous venez avec vos enfants, ils ont moins de 10 ans, vous venez avec votre conjoint ou conjointe, et ben vous payez 70 euros et vous avez encore de la marge pour acheter, ben, que ce soit restauration buvette, etc., la fameuse frite cocoyote, les gaufres qui sont excellentes, puis boire un petit coup, ben, c'est fait, voilà, un billet pour voir un Guillaume Aldebert, entre autres, parce qu'il y a Stéphane Escher et Prêt ce soir-là, à hauteur de 100 euros. Donc voilà, on privilégie vraiment la famille avant tout.
0: Le festival Rolling Stone, c'est ce jeudi, vendredi, samedi à l'Alal-Sauzet à Grès. Vous retrouvez la programmation complète et les réservations sur le site du Rolling Stone. Merci d'avoir été avec nous, Christophe.
3: Merci Jean-Pierre, d'être partenaire et de nous aider à faire en sorte qu'on soit complet ces 3 jours. Merci encore.
0: Avec plaisir. 7h43, vous êtes sur Comptoise Radio. Demain, nous parlerons également musique avec un concert exceptionnel, celui des 90 ans de la musique de l'air et de l'espace.
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0: 7h43, vous circulez bien sur les routes des Vosges chaunoises. Un ralentissement à hauteur de la côte sur la route de Belfort. Vous allez prendre le train. Attention, au niveau de la gare de Lure et de Vesoul, le départ pour Paris-Est de 8h28 est annoncé avec un retard de 15 minutes. Renseignez-vous. Vous allez faire le plein de carburant aujourd'hui lundi. Vous trouvez le gasoil à 2,089 € au Leclerc d'Héricourt. 2,16 € au Super U de Vesoul et 2,18 € au Leclerc de Lure et de Saint-Sauveur. Pour le Sampo 95-10, il est à 1,98 € à l'Intermarché de Champagné, 1,99 € à la station totale de Vesoul et de Malvillers. Le Sampo 98 est à 1,99 € à la totale de Vesoul, Saint-Loup et d'Héricourt. 7h44 sur Comptoise Radio. 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On joue au quiz CM2 après Harry Styles avec American Girl.

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Bienvenue, bon début de semaine, c'est JP le matin, je vous accompagne jusqu'à 10h. Dans la playlist des Vosges chaunoises, Claudio Capéo, The Kid Laroi et Kenji Girac, c'est lundi, nous sommes en retard. Merci patron pour la compréhension. 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Ça ressemble plus à un VTT, vous allez faire une découverte, non seulement vous allez vous régaler parce que c'est génial à tester et puis en plus dans les paysages des 1000 étangs vous allez en prendre plein les yeux. Nous jouons au quiz CM2. Le principe, une question de niveau CM2, vous avez la bonne réponse, vous m'appelez, vous êtes sélectionné, vous repartez avec ce joli cadeau. Quel auteur français a écrit 20 000 lieues sous les mers ? Quel auteur français a écrit 20 000 lieues sous les mers ? Vous avez la bonne réponse, vous m'appelez maintenant. Le numéro de téléphone est gratuit, le 03 56 98 98 98. 03 56 98 3 fois ou alors directement depuis l'application mobile Pontoise Radio. Mise à jour, quel auteur français a écrit le roman d'aventure 20 000 lieues sous les mers ? Vous avez la bonne réponse, vous m'appelez maintenant. 03 56 98 3 fois. Bonne chance à vous, qu'acceptez-vous ? Qui passera l'antenne avec nous juste après Kenji. À tout de suite.

0: Kenji, c'est le titre qu'il a fait découvrir, c'était Andalouse et c'était... On va pas chercher l'année, le temps passe tellement vite. 7h51 dans la playlist des Vosges chaunoises, Julien Doré, Claudio Capé ou encore The Kid Laroi. Bonjour Lola.
1: Bonjour.
0: Lola, tu as quel âge ?
1: J'ai 10 ans.
0: J'ai 10 ans, en quelle classe Lola ?
1: En CM2.
0: En CM2, ça tombe bien, question de CM2 pour remporter une balade d'une heure pour 4 personnes en trottinette électrique tout terrain avec 1000 trottes au 1000 étangs. Quel auteur français a écrit le roman d'aventure 20 000 lieues sous les mers ? Il s'agit de...
1: Jules Verne.
0: Eh ben c'est fait, c'est pour toi, tu vas pouvoir aller te balader avec papa, maman, peut-être les frères et sœurs dans le cadre magnifique des 1000 étangs, faire de la trottinette électrique. Bravo à toi.
1: Merci.
0: Bah avec plaisir. Du coup là c'est quoi? C'est la préparation pour reprendre l'école?
1: Oui.
0: Ouais. T'as quoi, un maître, une maîtresse?
1: Une maîtresse.
0: Elle est gentille?
1: Oui.
0: En vrai de vrai, elle est gentille?
1: Oui.
0: Oui, d'accord. À quelle école?
1: Aux Fougères.
0: Bah ça se trouve on s'était vu pour les enfants comtois.
1: Oui.
0: Bon. Et c'était chouette les enfants comtois?
1: Oui.
0: Oui, super. Ah ben ça va. J'ai eu peur. Bravo Lola. Tu restes avec moi quelques instants. Je t'explique comment tout fonctionne. Une belle journée.
1: Merci, au revoir.
0: 7h52, vous êtes sur Comtoise Radio. On rejoue ensemble demain à 7h45 pour remporter votre balade pour 4 personnes avec 1000 trottes ou 1000 étangs. À suivre, tout d'abord, The Kid Laroi. Sans duo avec Justin Bieber. Et puis juste après, votre horoscope. Les Gémeaux, vous êtes le signe fort du jour. Il y a une rencontre qui arrive aujourd'hui. Belle matinée.

0: Merci d'avoir choisi Comptoise Radio, c'est JP le matin, j'espère que tout va bien pour vous. Il est 7h55, à suivre dans la playlist des Vauchonnoises, on va voir Bébé Rexha, Julien Doré ou encore Claudio Capéo. Mais avant ça, à 7h55, c'est votre horoscope de ce lundi, aujourd'hui nous sommes le 11 mai.
1: Bélier, les occasions de vous faire plaisir se multiplient en couple.
2: Taureau, vos plus belles ambitions se concrétisent enfin.
3: Gémeaux, le signe fort du jour, une rencontre prometteuse va avoir lieu de façon inattendue.
4: Cancer, vos vœux les plus chers ont de grandes chances de se réaliser.
5: Lion, votre caractère doit s'affirmer face aux autres.
6: Vierge, le piment ne manque pas dans votre vie amoureuse.
7: Balance, vos émotions demandent une bonne maîtrise.
8: Scorpion, la douceur s'impose dans votre relation de couple.
9: Sagittaire, vos attentes au bureau atteignent des sommets.
10: Capricorne, le doute freine vos prises de décision.
11: Verseau, votre imagination débordante vous ouvre des portes.
12: Poisson, des moments d'intimité à deux vous feront du bien.
0: À suivre sur Comptoise Radio à 8h dans l'actu des Vauchonnoises, la fête des cerises de Fougerolles sera-t-elle élue meilleure fête régionale? Interview dans 4 minutes. Et puis dans moins d'une minute, c'est Claudio Capéo qui arrive sur Comptoise Radio.
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0: Belle matinée, vous êtes sur Comptoise Radio, c'est JP le matin. Dans la suite de la playlist des Vauchonnoises, Louane, Bébé Rexha ou encore Julien Doré. Ce qui nous attend dans la prochaine demi-heure, la mission locale est également pour les vêtements de travail, pour les jeunes qui viennent de trouver un job. On en parlera dans Conseil d'experts dans 20 minutes. Le chiffre du jour, c'est 33%. Une personne sur trois, c'est en rapport avec l'intelligence artificielle. Et puis nous parlerons film que regardent les parents avec nos enfants comtois. C'est dans moins de 10 minutes. 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Merci. 8h. 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
0: Bonjour. À partir du mois de septembre, le nouveau service national sera mis en place sur la base du volontariat. Ça s'adresse aux jeunes de 17 à 25 ans de nationalité française, avec ou sans expérience professionnelle. Et quand on a une base aérienne juste à côté de chez soi, c'est quelque chose d'important. L'adjudant-chef Thomas du CIRFAER de Besançon.
2: Pour un jeune qui veut démarrer dans la vie, c'est vraiment une première expérience. Ça peut vraiment être un tremplin pour lui, pour acquérir une première expérience dans des domaines variés. Parce que l'armée de l'air, c'est plus de 50 métiers. Donc vous trouvez forcément quelque chose qui vous intéresse et dans lequel vous avez envie de démarrer. Vous allez donc pouvoir expérimenter un peu ce que nos parents, nos grands-parents ont pu faire pendant leur jeunesse. Vous immergez pendant 10 mois dans ce qu'ils ont vécu pendant les 18 mois à leur époque, quoi.
0: Et le service national qui est rémunéré parmi les différents domaines, sécurité, protection, santé, administration, communication, logistique et transport. Vous avez plus d'infos sur le site deveniraviateur.fr et auprès du CIRFAER de Besançon. Le lycée des Aberges à Vesoul a fermé ses portes jusqu'à nouvel ordre. Décision prise jeudi par la région Bourgogne-Franche-Comté. Le rectorat de Besançon, après la découverte de fragilités structurelles sur le bâtiment de l'externat. Et par mesure de précaution, toutes les activités sur le site sont suspendues. Aucun retour des élèves et du personnel n'est envisagé pour l'instant, le temps de mener de nouvelles expertises techniques. Les familles ont été informées. Les services de la région et de l'éducation nationale travaillent actuellement à des solutions pour assurer la continuité des cours et de nouvelles annonces sont prévues aujourd'hui. Le préfet de la Haute-Saône conteste l'élection des adjoints au maire dans 4 communes du département, dont Éhain et Fleury-les-Favernais. En cause, le non-respect des règles de parité hommes-femmes prévues par le code électoral. Le préfet saisit le tribunal administratif de Besançon. Depuis la réforme électorale, toutes les communes, même celles de moins de 1000 habitants, dont doivent alterner entre hommes et femmes les postes d'adjoints. Le tribunal administratif doit désormais examiner ces dossiers. Les décisions sont attendues d'ici la fin du mois de mai. La fête des cerises, c'est le 27 juin à Fougerolles, la fête qui vient d'être élue meilleure fête locale du département de la Haute-Saône par la Fédération nationale des comités organisateurs de festivités. Clément, du comité des fêtes de Fougerolles.
3: C'est un premier pas pour nous parce qu'on vise maintenant le titre régional. Donc c'est pourquoi, chers auditeurs, on a besoin de vous. On a besoin de vous que vous alliez voter. Sur le site internet La Fête Continue avec Alliance, vous pouvez sélectionner donc notre fête des cerises qui se situe parmi d'autres fêtes donc de la région Bourgogne-Franche-Comté. Nous sommes donc au coude à coude justement avec la fête du pot-au-feu de Bourgogne. Donc on va défendre la Franche-Comté et nos cerises.
0: Et au-delà du fait que la Franche-Comté doit gagner, va gagner, l'association qui termine première empoche un chèque de 2000 euros, ô combien important.
3: Cette aide financière, elle nous permet de rendre cet événement gratuit. C'est notre volonté au comité des fêtes de Fougerolles, c'est que la fête des cerises reste gratuite et que justement les concerts, par exemple les concerts du soir, toutes les sommes qui coûtent quand même relativement cher, restent gratuits et ouverts à tous.
0: Et vous avez jusqu'à ce mercredi pour aller voter pour la fête des cerises. Je vous ai mis le lien sur nos réseaux sociaux Comptoise Radio. Ce samedi, vers 4h du matin, dramatique accident à Melizé. Un jeune homme de 18 ans a été percuté par une voiture sur la route de Lure à la sortie de la commune en direction de Saint-Germain. Malgré l'intervention des pompiers et du SMUR, la victime n'a pas pu être réanimée. Le jeune homme est accompagné de 4 autres personnes qui sont indemnes et très choquées. L'automobiliste, une jeune femme de 21 ans, est placée en garde à vue. Elle doit être présentée aujourd'hui à un juge d'instruction. Le parquet de Vesoul envisage l'ouverture d'une information judiciaire pour homicide involontaire. Les dépistages d'alcool et de de stupéfiants se sont révélés négatifs, l'enquête se poursuit. En sport, en pré-national de handball, les seniors luxoviens sont passés près de l'exploit, mais ils s'inclinent à la maison face au pays de Montbéliard, 31-32. Et puis, les luxoviennes chutent également à l'extérieur, à Palante, où elles ont perdu le match, 23-21.
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0: C'est un lundi nuageux avec des averses orageuses. 11 degrés en ce moment, jusqu'à 14 degrés au mieux. Cet après-midi, la Haute-Saône et les Vosges sont placés en vigilance jaune aux orages. 12 degrés de Luxeuil à Plombières-les-Bains en passant par Fougerolles. 12 à Saint-Loup-sur-Semouse. 13 degrés de Sceaux-Allure. 13 à Linexer et Villers-Lure. Demain, retour du beau temps, des éclaircies le matin avec 9 degrés, du soleil l'après-midi, 13 degrés au maximum.
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0: Quel film tes parents peuvent-ils regarder en boucle ? Réponse de nos enfants comtois après Julien Doré.

0: Ça souffle ce matin sur les Vosges chaunoises. On a comme ça, on a au mois de mai une semaine, quelques jours qui sont pas terribles. Et ben on est en plein dedans. À suivre dans la playlist des Vosges chaunoises, nous aurons Offenbach, Louane et Bébé Rexa. Il est 8h08.
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0: Chaque jour, nous allons à la rencontre des enfants de notre territoire. Nous leur posons une question dans l'air du temps. Ce sont les enfants comtois. Et demain, c'est le Festival de Cannes, l'occasion de parler film avec Luna, Ninon, Kayla, Evan et Louyano. Nous sommes à l'école de Magnoncourt avec les élèves de maîtresse Marine.
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3: Quels films tes parents peuvent-ils regarder à l'infini?
4: Mes parents regardent tout le temps un petit truc en plus. J'aime bien regarder avec eux.
5: Ma mère pourrait regarder à l'infini Top Chef parce qu'elle aime bien la cuisine.
6: Mes parents regardent toujours Zootopie 2.
7: Ma mère aime bien regarder Top Chef parce qu'elle adore cuisiner.
8: Bah moi c'est ma mère, elle regarde tout le temps Harry Potter, c'est sa passion. Et puis moi ma chambre elle est peut-être remplie d'Harry Potter.
0: J'adore. Harry Potter, c'est sa passion. Mais c'est tellement vrai, c'est tellement vrai. Il cartonne ce bon vieil Harry. 8h09, demain, on va parler avec nos enfants comtois. Pourquoi ils aiment leur maîtresse?
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0: À suivre sur Comtoise Radio, juste après Bébé Rexa. 33%, c'est le chiffre du jour. Ça concerne l'intelligence artificielle.

0: La playlist des Vosges chaunoises, nous aurons Zazie, Offenbach ou encore Louane. Il est 8h13 sur Comtoise Radio. Le chiffre du jour ce lundi matin, c'est 33%. Une personne sur trois, c'est la part des jeunes qui considèrent l'intelligence artificielle comme un psy. Près de la moitié des 11-25 ans abordent des sujets intimes avec la machine. Et pour eux, en fait, l'IA est accessible à toute heure de la journée, de la nuit même. Et elle écoute sans porter de jugement, la pratique qui monte même à 46%, une personne sur deux chez les profils les plus anxieux. Alors seulement un jeune sur deux connaît les risques sur la protection de sa vie privée. Et puis c'est surtout que l'IA, il n'y a pas d'empathie, il n'y a rien du tout. C'est une recherche sur Internet, ça reste un outil statistique. C'est un peu flippant. Espérons qu'ils savent faire la part des choses. Comtoise Radio, juste après Louane. Dans Conseil d'experts, on va parler des différents rôles de la mission locale qui aide, qui accompagne les jeunes à trouver un travail, mais qui peut leur fournir également des vêtements de travail. On en parle avec Cindy, c'est dans 3 minutes après Louane sur Comtoise Radio.
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0: Bienvenue sur Comptoise Radio, la playlist des Vosges chaunoises avec Pink, Zazie et Offenbach. Avant ça, 8h17, chaque jour, nos experts répondent une question de notre quotidien, une situation qui pourrait nous arriver. Ces conseils d'experts, nous parlons vêtements de travail.
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2: Bonjour Cindy.
3: Bonjour.
2: Pour aller au travail, des fois on a besoin de vêtements de travail et la mission locale de l'Urluxeuil Champagnier peut nous venir en aide.
3: Effectivement, depuis septembre 2025, la mission locale de l'Urluxeuil Champagnier a également développé un partenariat avec l'entreprise Enedis autour d'une action solidaire. En 2024, Enedis a mis en place une collecte de vêtements de travail appartenant à ses agents qui n'étaient plus homologués pour intervenir sur le réseau électrique. Même s'ils ne pouvaient plus être utilisés dans ce cadre précis, ces vêtements restaient en très bon état et conservaient toute leur qualités essentielles comme l'isolation, la résistance et la praticité. Les vêtements ont donc été délogotés, nettoyés et confiés à une structure solidaire afin de leur donner une seconde vie. Grâce à ce partenariat, la mission locale a pu récupérer environ 270 vêtements de travail. Il s'agit notamment de vestes, pulls, pantalons, parkas, polos ou encore gilets. Ces vêtements sont destinés aux jeunes accompagnés par la mission locale qui débutent une expérience professionnelle, par exemple un stage, un contrat en intérim, CDD ou CDI, et qui n'ont pas encore les moyens d'acheter un équipement adapté. Ils sont donc proposés gratuitement aux jeunes qui en ont besoin, notamment pour des métiers liés à la manutention, au travail en extérieur ou dans les environnements parfois froids. C'est une action très concrète qui permet à la fois de soutenir les jeunes dans leur insertion professionnelle tout en donnant une seconde vie à des vêtements de qualité. Cela illustre parfaitement l'accompagnement global proposé par la mission locale qui ne se limite pas à l'emploi ou à la formation, mais soutient aussi les jeunes dans leurs besoins matériels et leur insertion professionnelle pour leur permettre d'avancer plus sereinement.
2: Merci Cindy de la mission locale de l'Urluxeuil Champagnier.
0: Et demain, dans Conseil d'experts, on va parler location avec les animaux. Est-ce que le propriétaire, le bailleur, a droit de refuser de vous dire non, il n'y a pas d'animaux chez nous? La réponse demain à 8h18. Vous circulez bien sur les routes des Vosges chaunoises, pas de difficultés actuellement, tous les voyants sont au vert. Vous allez prendre le train, attention, gare de Lure et de Vesoul. Le départ prévu à 8h28 depuis Lure en direction de Paris-Est est annoncé avec un retard de 25 minutes. Renseignez-vous auprès de la gare. Vous allez faire le plein de carburant. Aujourd'hui, vous trouvez le gasoil, vous le trouvez à 2,80 € ou Leclerc de Puzet, de Lure et de Saint-Sauveur. Pour si vous mettez de l'essence, vous trouvez le samplon 95 E10. Il faut juste que je trouve les tarifs, puis je vous le donne. Hein, parce qu'on meuble, mais qu'à un moment donné. Le samplon 95 E10, où il se cache ce matin? Alors, on va y arriver. Je vous le donne dans un instant. Hop, on y arrive. Voilà, 1,98 à l'Intermarché de Champagnier, le samplon 95 E10, 1,99 à la Total de Vesoul et de Malvillers. Et pour le samplon 98, il est à 1,99 € à la station Total de Vesoul, de Saint-Loup et d'Héricourt. 8h20, vous êtes sur Comptoise Radio, CJP le matin. Le biopic sur Johnny se précise. Il y a un nouvel acteur, il y a presque une date de sortie qui est annoncée. Je vous en parle dans l'actu musicale, c'est après Offenbach.

Soyez les bienvenus, vous êtes sur Comptoise Radio. Bon début de semaine avec un petit peu de pluie. Ça y est, c'est en train de tomber. On a toujours un petit peu de vent. On fera un point météo complet dans 7 minutes. Pour la playlist des Vauchonnoises arrive Superbus en duo avec Kyo. On aura également Pink et Zazie. À 8h23, chaque matin, nous nous intéressons aux dernières nouvelles du monde de la musique. C'est l'actu musicale. Et nous en savons un petit peu plus sur le biopic sur Johnny Hallyday. C'est l'acteur Benjamin Voisin qui a été choisi pour incarner Johnny dans le biopic réalisé par Cédric Jimenez. Et le magazine Paris Match vient de dévoiler une première photo où on peut voir l'acteur de 29 ans avec la banane rockabilly et la guitare à la main. Il remplace Raphaël Quenard qui finalement avait décliné le projet. Il l'avait quitté, il a dit oui, bah finalement non, ça fait toujours plaisir. Benjamin Voisin devrait chanter également lui-même les titres à l'écran. Le tournage commence normalement dès le 1er juin. Le film qui va raconter l'ascension de Jean-Philippe Smet et de ses tout débuts jusqu'à son concert mythique au Parc des Princes en 93. Et quand on parle de Johnny, c'est un titre incontournable. Alors quelque chose de Tennessee et puis Johnny, c'est une histoire entre Jean-Jacques Goldman en tant que parolier et puis lui au chant par exemple avec ce titre.

Voilà, et puis là j'ai ma femme qui emmène les enfants à l'école avec le petit Gabriel qui est en train de chanter « Je t'attends ». Il va lancer sa journée comme ça. Bon courage aux maîtresses. 8h24, et puis quand on dit Johnny, évidemment, en 2026, on pense à ce titre.

Le biopic de Johnny. Le tournage démarre le début juin. La sortie est prévue un peu avant l'été 2027. Affaire à suivre. 8h25, c'est JP le matin, vous êtes sur Comptoise Radio. La fête des cerises de Fougerolles sera-t-elle élue meilleure fête régionale? Interview dans l'actu des Vosges-Chaunoises, c'est dans 4 minutes.

0: Bon lundi, merci d'avoir choisi Comtoise Radio pour démarrer la semaine, j'espère que vous allez bien. Pour la suite de la playlist des Vosges chaunoises, The Weeknd, Superbus et Pink, c'est calé. Dans la prochaine demi-heure, votre horoscope, vous êtes Gémeaux, vous allez faire une rencontre aujourd'hui, vous êtes le signe fort du jour. Carton plein pour le festival No Logo, je vous en parle dans la revue de presse dans le prochain quart d'heure. Et puis les robots sportifs arrive, je vous en parle dans moins de 10 minutes. Et puis dans l'actu des Vosges chaunoises, on ira à Fougerolles pour se parler de la fête des cerises. C'est juste après ça.
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0: Vous avez envie de démarrer. Vous allez donc pouvoir expérimenter un peu ce que nos parents, nos grands-parents ont pu faire pendant leur jeunesse. Vous immergez pendant 10 mois dans ce qu'ils ont vécu pendant les 18 mois à leur époque, quoi.
1: Le service national est rémunéré parmi les différents domaines, sécurité, protection, santé, administration, communication, logistique et transport. Ça s'adresse aux volontaires. Vous avez plus d'infos sur le site deveniraviateur.fr et auprès du CIRFAER de Besançon. Le lycée des Aberges à Vesoul a fermé ses portes jusqu'à nouvel ordre. La décision a été prise hier jeudi par la région Bourgogne-Franche-Comté et le rectorat de Besançon après la découverte de fragilités structurelles sur le bâtiment de l'externat. Par mesure de précaution, toutes les activités sur le site ont été suspendues. Aucun retour des élèves et du personnel n'est envisagé pour l'instant, le temps de mener de nouvelles expertises techniques. Les familles ont été informées, les services de la région et de l'éducation nationale travaillent maintenant à des solutions pour assurer la continuité des cours. Des annonces sont prévues aujourd'hui. Le préfet de la Haute-Saône conteste l'élection des adjoints au maire dans 4 communes du département, dont Éhain et Fleury-les-Favernay. En cause, le non-respect des règles de parité homme-femme prévues par le code électoral. Le préfet saisit le tribunal administratif de Besançon. Et depuis la réforme électorale, même dans les petites communes de moins de 1000 habitants, les postes d'adjoints doivent alterner entre hommes et femmes. Le tribunal administratif doit désormais examiner ces dossiers. Les décisions sont attendues d'ici la fin du mois de mai. La fête des cerises, c'est le 27 juin à Fougerolles et la fête vient d'être élue meilleure fête locale du département de la Haute-Saône par la Fédération nationale des comités organisateurs de festivités. Clément, du comité des fêtes de Fougerolles.
2: C'est un premier pas pour nous parce qu'on vise maintenant le titre régional. Donc c'est pourquoi, chers auditeurs, on a besoin de vous. On a besoin de vous, que vous alliez voter. Sur le site internet, la fête continue avec Alliance. Vous pouvez sélectionner donc notre fête des cerises qui se situe parmi d'autres fêtes donc de la région Bourgogne-Franche-Comté. Nous sommes donc au coude à coude justement avec la fête du pot-au-feu de Bourgogne. Donc on va défendre la Franche-Comté et nos cerises.
1: Et au-delà du fait que la Franche-Comté doit gagner, l'association qui termine première empoche un chèque de 2000 euros ou combien important ?
2: Cette aide financière, elle nous permet de rendre cet événement gratuit. C'est notre volonté au comité des fêtes de Fougerolles, c'est que la fête des cerises reste gratuite et que justement les concerts, par exemple les concerts du soir, toutes les sommes qui coûtent quand même relativement cher, restent gratuits et ouverts à tous.
1: Et vous avez jusqu'à ce mercredi pour voter pour la fête des cerises. Je vous ai mis le lien sur nos réseaux sociaux Comtoise Radio. Ce samedi, vers 4h du matin, dramatique accident à Melizé. Un jeune homme de 18 ans a été percuté par une voiture sur la route de Lure à la sortie de la commune en direction de Saint-Germain. Malgré l'intervention des pompiers du SMUR, la victime n'a pas pu être réanimée. Le jeune homme était accompagné de 4 personnes qui sont indemnes et très choquées. L'automobiliste, une jeune femme de 21 ans, a été placée en garde à vue et elle doit être présentée à un juge d'instruction dans la journée. Le parquet de Vesoul envisage l'ouverture d'une information judiciaire pour homicide involontaire. Les dépistages d'alcool et de stupéfiants se sont révélés négatifs. L'enquête se poursuit. En sport, en pré-national de handball, les seniors luxoviens sont passés près de l'exploit, mais s'inclinent face au pays de Montbéliard. 31-32, les luxoviennes qui se déplaçaient à Palante chutent à l'extérieur 23-21.
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1: C'est un lundi nuageux avec des averses orageuses, 11 degrés en ce moment, jusqu'à 14 au mieux dans la matinée. Cet après-midi, la Haute-Saône et les Vosges sont en vigilance jaune aux orages. 12 degrés de Luxeuil à Plombières-les-Bains en passant par Fougerolles, 12 à Saint-Loup-sur-Semouse, 13 de Soix-Lure, 13 degrés à Linexer et Ville-et-Lure. Demain, retour du beau temps, des éclaircies le matin avec 9 degrés au mieux, et puis du soleil l'après-midi et jusqu'à 13 degrés.
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1: 8h35 sur Comtoise Radio. Les robots arrivent dans le sport, même au tennis de table. Une histoire improbable mais vraie, juste après Pink.

Bon lundi. Merci d'avoir choisi Comptoise Radio, c'est JP le matin. Je vous accompagne jusqu'à 10h avec la playlist des Vosges-Chaunoises, Elena The Weekend Superbus. À 8h39, cette info insolite, un robot doté d'intelligence artificielle bat des champions de tennis de table. Ce sont des chercheurs de Sony qui ont mis un robot baptisé Ace. Et la machine a remporté 3 manches sur 5 lors d'un test à Tokyo. Le dispositif qui ressemble à un bras en acier doté de 8 articulations. 9 caméras lui permettent d'analyser chaque trajectoire de balle. Le système anticipe le point d'impact en une fraction de seconde. Et l'épongiste professionnel ont reconnu la difficulté de l'échange. L'appareil parvient même à contrer les effets les plus complexes. Ah, ces effets au tennis de table qui nous cassaient les pieds quand on était au collège. Et ben là, boum, le robot, clac, il renvoie la balle. 8h40, vous êtes sur Comptoise Radio et vous circulez bien sur les routes des Vosges-Chaunoises, pas de difficulté. Vous prenez le train qui aurait déjà dû partir à 8h28 au départ de Lure et qui passe ensuite à Vesoul. Il est annoncé avec 25 minutes de retard, donc ça devrait partir en tout cas dans quelques instants. Bon courage à vous. Vous allez faire le plein de carburant aujourd'hui, lundi. Vous trouvez le gasoil à 2,080€ au Leclerc de Puzet, de Lure et de Saint-Sauveur. Le samplon 95 E10, il est à 1,98€ à l'Intermarché de Champagné, 1,99€ à la station Total de Vesoul et de Malvillers. Et pour le samplon 98, il est à 1,99€ aux stations Total de Vesoul, Saint-Loup et Déricourt. À suivre sur Comptoise Radio, on ouvre les journaux ensemble dans la revue de presse. Nous parlerons du carton plein pour le festival No Logo. C'est après Superbus en duo avec Kyo. J'ai peur.

8h43, j'espère que vous allez bien, c'est JP le matin. La suite de la playlist des Vosges-Chaunoises, on aura Miles Smith, Elena et The Weeknd. Chaque matin, nous ouvrons les journaux en ligne ensemble et à lire sur lesrepublicains.fr. Le festival No Logo, aucun artiste ne sera annoncé pour cette édition 2026, totalement surprise. Paris Inédit est totalement réussi pour le festival No Logo avec une programmation 100% surprise. Les 5000 passes sont déjà parties en 3 jours seulement. Le festival qui se déroule du 7 au 9 août prochain au domaine des 12 ponts à Pont-sur-l'Oignon en Haute-Saône. Sur les réseaux sociaux, les organisateurs promettent malgré tout une programmation folle avec des artistes du monde entier, des exclusivités et des surprises. Et pour le No Logo, l'objectif est clair, miser avant tout sur l'ambiance et les valeurs du festival. Selon leur sondage, 97% des festivaliers viennent d'abord pour l'atmosphère, 95% pour l'état d'esprit et 92% pour faire la fête entre amis. Depuis sa création, en 2013, le No Logo fonctionne sans subvention publique, sans sponsor et sans mécène. Le festival qui repose uniquement sur les festivaliers et leur adhésion. Les organisateurs parlent d'un pari fou et au vu de la vitesse des ventes, eh ben le public a déjà répondu présent et ils promettent un retour à la programmation classique pour l'année prochaine. Toujours sur lesrepublicains.fr, la garde républicaine attendue à Gré, et c'est exceptionnel. C'est un rendez-vous rare qui se prépare les vendredis 22 et 23 mai. La fanfare de cavalerie de la garde républicaine se produira à l'espace festival d'Arc-les-Grés pour 2 concerts exceptionnels. Événement peu commun puisque l'orchestre emblématique se déplace 2 à 3 fois par an aux régions parisiennes. Et c'est devenu, on la doit en partie à un enfant du pays, Bastien Limbardet, jeune trompettiste haussonnois qui a intégré la garde républicaine au mois de juillet, après un parcours remarqué dans le monde des cuivres. Et avec son papa, ils ont imaginé cette venue de la garde républicaine à Gré. Et au programme, 2 soirées musicales à partir de 20h30 avec plusieurs temps forts. La fanfare de la garde républicaine couvrira le spectacle en tenue traditionnelle avant de laisser place à l'harmonie de Gré. Et puis une deuxième partie qui sera plus contemporaine suivra, et avec un final qui réunira près de 80 musiciens sur scène. 8h45, vous êtes sur Comtoise Radio. À suivre, The Weeknd. Et puis juste après, 3 histoires improbables mais vraies. Job de rêve, balade canine et cyclisme à la campagne. Bienvenue, c'est JP le matin.

0: Mike Smith, Elena arrive dans la playlist des Vosges chaunoises. Il est 8h50. Des histoires improbables qui arrivent à des personnes ordinaires, c'est improbable mais vrai. Alerte job de rêve pour les fans de foot avec la chaîne américaine Fox Sports qui cherche un observateur pour regarder l'intégralité de la Coupe du Monde. Vous serez payé 50 000 $ pour suivre les 104 matchs de la compétition, le tout installé en plein cœur de Times Square à New York. Alors c'est un marathon qu'attend l'heureux élu du 11 juin au 19 juillet prochain. La chaîne qui cherche quelqu'un capable d'analyser le jeu, de faire du reportage et de créer du contenu sur les réseaux sociaux. Pour postuler, il faut passer par la plateforme Indeed et surtout publier une vidéo convaincante qui prouve votre passion. Bien que ce soit allemand, parlez anglais. À Paris, un homme finit au commissariat car il promenait son chihuahua sans laisse au Champ de Mars. La police municipale lui a demandé d'attacher le petit chien. Le propriétaire a dit « Non, je ne veux pas stresser mon animal ». Il n'a pas voulu non plus présenter ses papiers d'identité. La police nationale est arrivée en renfort et l'homme s'est fait embarquer au poste. Ah oui, à Paris, on ne rigole pas avec la sécurité. Et puis, lors d'une course cycliste en Belgique, des bouses de vache auraient rendu malade la moitié du peloton. Les cyclistes roulaient sur des routes humides pendant la Famenarden classique et les roues ont projeté des excréments vers les coureurs. Une bactérie présente dans ces bouses aurait déclenché une violente gastro-entérite. C'est pas la meilleure publicité pour le vélo ni pour le village qu'a accueilli l'épreuve. 8h51, vous êtes Gémeaux, vous êtes le signe fort du jour. L'horoscope complet, ça arrive juste avant. Voici Elena.
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0: Vous êtes sur Comptoise Radio, j'espère que tout va bien pour vous. À venir dans la playlist des Vosges chaunoises, on aura Pierre Garnier, Amy Winehouse ou encore Miles Smith. Il est 8h54, votre horoscope de ce lundi 11 mai.
1: Bélier, les occasions de vous faire plaisir se multiplient en couple.
2: Taureau, vos plus belles ambitions se concrétisent enfin.
3: Gémeaux, le signe fort du jour, une rencontre prometteuse va avoir lieu de façon inattendue.
4: Cancer, vos vœux les plus chers ont de grandes chances de se réaliser.
5: Lion, votre caractère doit s'affirmer face aux autres.
6: Vierge, le piment ne manque pas dans votre vie amoureuse.
7: Balance, vos émotions demandent une bonne maîtrise.
8: Scorpion, la douceur s'impose dans votre relation de couple.
9: Sagittaire, vos attentes au bureau atteignent des sommets.
10: Capricorne, le doute freine vos prises de décision.
11: Verseau, votre imagination débordante vous ouvre des portes.
12: Poisson, des moments d'intimité à deux vous feront du bien.
13: À suivre à 9h, la fête des cerises de Fougerolles sera-t-elle élue meilleure fête régionale de Bourgogne-Franche-Comté?
14: Réponse, en tout cas interview dans l'actu des Vosges chaunoises.
1: Miles Smith arrive juste après ça sur Comptoise Radio.
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Comptoise Radio, merci d'être avec nous, j'espère que vous allez bien. À la fin du mois, on va se retrouver à l'occasion de l'Ermite en fête. C'est sur l'Ermitage à Fougerolles. Vous aurez un marché de producteurs, plein de choses sympas. On y sera avec un stand, retour des extérieurs. On vous proposera des ateliers radio, un joli moment sympa. Et puis également une tombola avec à gagner entre autres des cartes cadeaux pour profiter du restaurant de l'Ermitage. On aura des entrées pour la ferme Aventure à Xertigny ou encore des entrées pour le parc du Petit Prince. Mais pas que, je vous tiendrai au courant lors des prochains jours. Ce qui nous attend dans la prochaine demi-heure, on va parler avec nos enfants comtois des films que peuvent regarder en boucle leurs parents. Et puis avant ça, donc, conseil d'experts, nous parlerons vêtements de travail. C'est la suite. Lundi 11 mai, 9h sur Comptoise Radio, dans la playlist des Vosges Chaunoises, Shade, Pierre Garnier et Amy Winehouse. Bienvenue.

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1: Bonjour, à partir du mois de septembre, le nouveau service national sera mis en place. Ça s'adresse aux jeunes de 17 à 25 ans de nationalité française, avec ou sans expérience professionnelle. L'adjudant-chef Thomas du CIRFAR de Besançon.
2: Pour un jeune qui veut démarrer dans la vie, c'est vraiment une première expérience. Ça peut vraiment être un tremplin pour lui, pour acquérir une première expérience dans des domaines variés. Parce que l'armée de l'air, c'est plus de 50 métiers. Donc vous trouvez forcément quelque chose qui vous intéresse et dans lequel vous avez envie de démarrer. Vous allez donc pouvoir expérimenter un peu ce que nos parents, nos grands-parents ont pu faire pendant leur jeunesse. Vous immergez pendant 10 mois dans ce qu'ils ont vécu pendant les 18 mois à leur époque, quoi.
1: Le service national qui est rémunéré est parmi les différents domaines. Sécurité, protection, santé, administration, communication, logistique et transport. Vous avez plus d'infos sur le site deveniraviateur.fr et auprès du CIRFAR de Besançon. Le lycée des Aberges à Vesoul a fermé ses portes jusqu'à nouvel ordre. La décision a été prise jeudi par la région Bourgogne-Franche-Comté et le rectorat de Besançon après la découverte de fragilités structurelles sur le bâtiment de l'externat. Par mesure de précaution, toutes les activités sur le site sont suspendues. Aucun retour des élèves et du personnel n'est envisagé pour le moment. Le temps de mener de nouvelles expertises techniques, les familles ont été informées. Les services de la région et de l'éducation nationale travaillent désormais à des solutions pour assurer la continuité des cours. Des annonces sont prévues ce jour. Le préfet de la Haute-Saône conteste l'élection des adjoints au maire dans 4 communes du département, dont Éhain et Fleuret-les-Favernais. En cause, le non-respect des règles de parité homme-femme prévues par le code électoral. Le préfet saisit également le tribunal administratif de Besançon. Depuis la réforme électorale, même dans les petites communes de moins de 1000 habitants, les postes d'adjoints doivent être paritaires, autant d'hommes que de femmes. Le tribunal administratif doit désormais examiner ces dossiers. Les décisions sont attendues d'ici la fin du mois de mai. La fête des cerises, c'est le 27 juin à Fougerolles, la fête qui vient d'être élue meilleure fête locale du département de la Haute-Saône par la Fédération nationale des comités organisateurs de festivités. Clément, du comité des fêtes de Fougerolles.
3: C'est un premier pas pour nous parce qu'on vise maintenant le titre régional. Donc c'est pourquoi, chers auditeurs, on a besoin de vous. On a besoin de vous, que vous alliez voter. Sur le site internet, la fête continue avec Alliance. Vous pouvez sélectionner donc notre fête des cerises qui se situe parmi d'autres fêtes donc de la région Bourgogne-Franche-Comté. Nous sommes donc au coude à coude justement avec la fête du pot-au-feu de Bourgogne. Donc on va défendre la Franche-Comté et nos cerises.
1: Et au-delà du fait que la Franche-Comté doit gagner, va gagner, l'association qui termine première empoche un chèque de 2000 euros ô combien important.
3: Cette aide financière, elle nous permet de rendre cet événement gratuit. C'est notre volonté au comité des fêtes de Fougerolles, c'est que la fête des cerises reste gratuite et que justement les concerts, par exemple les concerts du soir, toutes les sommes qui coûtent quand même relativement cher, restent gratuits et ouverts à tous.
1: Et vous avez jusqu'à mercredi pour voter pour la fête des cerises. Je vous ai mis le lien sur nos réseaux sociaux, Pontoise Radio. Ce samedi, vers 4h du matin, dramatique accident à Melizé. Un jeune homme de 18 ans a été percuté par une voiture sur la route de Lure à la sortie de la commune en direction de Saint-Germain. Malgré l'intervention des pompiers et du SMUR, la victime n'a pas pu être réanimée. Le jeune homme était accompagné de 4 personnes qui sont indemnes et très choquées. L'automobiliste, une femme de 21 ans, a été placée en garde à vue. Elle doit être présentée à un juge d'instruction dans la journée. Le parquet de Vesoul envisage l'ouverture d'une information judiciaire pour homicide involontaire. Les dépistages d'alcool et de stupéfiants se sont révélés négatifs. L'enquête se poursuit. En pré-national de handball, les seniors luxoviens sont passés près de l'exploit, mais s'inclinent face au pays de Montbéliard, 31 à 32. Les luxoviennes s'inclinent également à l'extérieur à Palante, 23 à 21.
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1: Mais c'est un lundi nuageux avec des averses orageuses jusqu'à 14 degrés au mieux ce matin. Cet après-midi, la Haute-Saône et les Vosges sont en vigilance jaune aux orages. 12 degrés de Luxeuil à Plombières-les-Bains en passant par Fougerolles. 12 à Saint-Loup-sur-Semouse, 13 de Sceaux à Lure, 13 degrés à Linexer et Ville-et-Lure. Demain, retour du beau temps, des éclaircies le matin avec 9 degrés et du soleil l'après-midi avec 13 degrés au mieux.
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1: 9h05 sur Comtoise Radio. À suivre, dans Conseil d'experts, nous allons parler vêtements de travail. C'est après Pierre Garnier et Amy Winehouse sur Comtoise Radio.

0: 9h11, c'est JP le matin. Merci d'avoir choisi Comptoise Radio pour démarrer la semaine dans la playlist des voix chaunoises Zucchero, Santa et Shade. À 9h12, chaque jour, nos experts répondent à une question de notre quotidien ou une situation qui pourrait nous arriver. Ces conseils d'experts, nous parlons vêtements de travail ce matin.
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0: Bonjour Cindy.
2: Bonjour.
0: Pour aller au travail, des fois on a besoin de vêtements de travail et la mission locale de l'Urluxeuil Champagnier peut nous venir en aide.
2: Effectivement, depuis septembre 2025, la mission locale de l'Urluxeuil Champagnier a également développé un partenariat avec l'entreprise Enedis autour d'une action solidaire. En 2024, Enedis a mis en place une collecte de vêtements de travail appartenant à ses agents qui n'étaient plus homologués pour intervenir sur le réseau électrique. Même s'ils ne pouvaient plus être utilisés dans ce cadre précis, ces vêtements restaient en très bon état et conservaient toute leur qualités essentielles comme l'isolation, la résistance et la praticité. Les vêtements ont donc été délogotés, nettoyés et confiés à une structure solidaire afin de leur donner une seconde vie. Grâce à ce partenariat, la mission locale a pu récupérer environ 270 vêtements de travail. Il s'agit notamment de vestes, pulls, pantalons, parkas, polos ou encore gilets. Ces vêtements sont destinés aux jeunes accompagnés par la mission locale qui débutent une expérience professionnelle, par exemple un stage, un contrat en intérim, CDD ou CDI, et qui n'ont pas encore les moyens d'acheter un équipement adapté. Ils sont donc proposés gratuitement aux jeunes qui en ont besoin, notamment pour des métiers liés à la manutention, au travail en extérieur ou dans les environnements parfois froids. C'est une action très concrète qui permet à la fois de soutenir les jeunes dans leur insertion professionnelle tout en donnant une seconde vie à des vêtements de qualité. Cela illustre parfaitement l'accompagnement global proposé par la mission locale qui ne se limite pas à l'emploi ou à la formation, mais soutient aussi les jeunes dans leurs besoins matériels et leur insertion professionnelle pour leur permettre d'avancer plus sereinement.
0: Merci Cindy de la mission locale de l'Urluxeuil Champagnier. Quel film tes parents regardent-ils en boucle ? C'est la question qu'on a posée à nos enfants comptois. Réponse après Santa et Shade.

0: Bon lundi avec la playlist des Vosges chaunoises, le nouveau titre des Maroon 5, Héroïne, c'est calé. On aura également Garou et Zucchero. À 9h20, chaque jour, nous allons à la rencontre des enfants de notre territoire. Nous leur posons une question dans l'air du temps. Ce sont les enfants comtois et demain, c'est le Festival de Cannes, l'occasion de parler film avec Luna, Ninon, Kayla, Evan et Luyano. Nous sommes à l'école élémentaire de Magnoncourt avec les élèves de Maîtresse Marine.
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2: Quels films tes parents peuvent-ils regarder à l'infini?
3: Mes parents regardent tout le temps un petit truc en plus. J'aime bien regarder avec eux.
4: Ma mère pourrait regarder à l'infini Top Chef parce qu'elle aime bien la cuisine.
5: Mes parents regardent toujours Zootopie 2.
6: Ma mère aime bien regarder Top Chef parce qu'elle adore cuisiner.
7: Bah moi c'est ma mère, elle regarde tout le temps Harry Potter, c'est sa passion. Et puis moi ma chambre elle est peut-être remplie d'Harry Potter.
0: Ma passion, c'est Harry Potter. C'est vrai que ça cartonne, Harry Potter. À suivre, déjà demain, on va demander à nos enfants comtois pourquoi ils aiment Maîtresse et puis l'actu des Vosges chaunoises dans 6 minutes.

0: pour un jeune qui veut démarrer dans la vie, c'est vraiment une première expérience. Ça peut vraiment être un tremplin pour lui, pour acquérir une première expérience dans des domaines variés, parce que l'armée de l'air, c'est plus de 50 métiers, donc vous trouvez forcément quelque chose qui vous intéresse et dans lequel vous avez envie de démarrer. Vous allez donc pouvoir expérimenter un peu ce que nos parents, nos grands-parents ont pu faire pendant leur jeunesse. Vous immergez pendant 10 mois dans ce qu'ils ont vécu pendant les 18 mois à leur époque, quoi.
1: Le service national qui est rémunéré est parmi les différents domaines, la sécurité, protection, santé, administration, communication, logistique et transport. Vous avez plus d'infos sur le site deveniraviateur.fr et auprès du CIRFAER de Besançon. Le lycée des Aberges à Vesoul a fermé ses portes jusqu'à nouvel ordre. Décision prise jeudi par la région Bourgogne-Franche-Comté et le rectorat de Besançon après la découverte de fragilités structurelles sur le bâtiment de l'externat. Par mesure de précaution, toutes les activités sur le site sont suspendues immédiatement. Aucun retour des élèves et du personnel n'est envisagé pour l'instant, le temps de mener de nouvelles expertises techniques. Les familles ont été informées, les services de la région et de l'éducation nationale travaillent désormais à des solutions pour assurer la continuité des cours et des annonces sont prévues ce jour. Le préfet de la Haute-Saône conteste l'élection des adjoints au maire dans 4 communes du département, près de chez nous, Éain et Fleury-les-Favernais. En cause, le non-respect des règles de parité homme-femme prévues par le code électoral. Le préfet a saisi le tribunal administratif de Besançon et depuis la réforme électorale, même dans les petites communes d'au moins 1000 habitants, les postes d'adjoints sont soumis à la parité. Le tribunal administratif doit désormais examiner ces dossiers. Les décisions sont attendues d'ici la fin du mois de mai. La fête des cerises, c'est le 27 juin à Fougerolles. La fête qui vient d'être élue meilleure fête locale du département de la Haute-Saône par les fédérations nationales des comités organisateurs de festivités. Clément, du comité des fêtes de Fougerolles.
2: C'est un premier pas pour nous parce qu'on vise maintenant le titre régional. Donc c'est pourquoi, chers auditeurs, on a besoin de vous. On a besoin de vous que vous alliez voter. Sur le site internet La Fête Continue avec Alliance, vous pouvez sélectionner donc notre fête des cerises qui se situe parmi d'autres fêtes donc de la région Bourgogne-Franche-Comté. Nous sommes donc au coude à coude justement avec la fête du pot-au-feu de Bourgogne. Donc on va défendre la Franche-Comté et nos cerises.
1: Et au-delà du fait que la Franche-Comté doit gagner, l'association qui termine première empoche un chèque de 2000 euros, ô combien important.
2: Cette aide financière, elle nous permet de rendre cet événement gratuit. C'est notre volonté au comité des fêtes de Fougerolles, c'est que la fête des cerises reste gratuite et que justement les concerts, par exemple les concerts du soir, toutes les sommes qui coûtent quand même relativement cher, restent gratuits et ouverts à tous.
1: Vous avez jusqu'à mercredi pour voter pour la fête des cerises. Vous avez le lien sur nos réseaux sociaux Comtoise Radio. Ce samedi, vers 4h du matin, dramatique accident à Melizé. Un jeune homme de 18 ans a été percuté par une voiture sur la route de Lure à la sortie de la commune en direction de Saint-Germain. Malgré l'intervention des pompiers et du SMUR, la victime n'a pas pu être réanimée. Le jeune homme était accompagné de 4 personnes et toutes sont indemnes et très choquées. L'automobiliste, une jeune femme de 21 ans, a été placée en garde à vue et doit être présentée à un juge d'instruction dans la journée. Le parquet de Vesoul envisage l'ouverture d'une information judiciaire pour homicide involontaire. Pour les dépistages d'alcool et de stupéfiants, ils se sont révélés négatifs. En sport, en pré-national de handball, les seniors luxoviens sont passés près de l'exploit. Ils s'inclinent à la maison face au pays de Montbéliard, 31-32. Même chose pour les luxoviennes, mais à l'extérieur face à Palante, où elles s'inclinent 23-21.
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1: La météo, c'est un lundi nuageux avec des averses orageuses. 14 degrés au mieux ce matin. Cet après-midi, la Haute-Saône et les Vosges sont en vigilance jaune aux orages. Comptez 12 degrés de Luxeuil à Plombières-les-Bains en passant par Fougerolles. 12 à Saint-Loup-sur-Semouse, 13 de Soualure, 13 degrés à Linexer et Ville-et-Lure. Demain, retour du beau temps, des éclaircies le matin, 9 degrés, du soleil l'après-midi avec 13 degrés au mieux.
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1: 9h36, ça recrute dans les Vosges chaunoises après Boulevard Désert et le nouveau titre de Maroon 5 sur Comtoise Radio, c'est Héroïne. Bon lundi!

0: Harry Styles, Amel Bent et Green Day pour la suite de la playlist des Vosges chaunoises. 9h41, ça recrute du côté de Saint-Bresson, Lure et Champagny avec Arnaud.
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2: Bonjour, à Saint-Bresson, l'entreprise Clémeco recrute un agent de nettoyage extérieur en CDI à temps plein. Le salaire sera selon votre profil avec une formation assurée et différents avantages. Vous intervenez sur le nettoyage des toitures, des façades, des sols et des bardages sur différents types de bâtiments avec des techniques éco-responsables sans produits chimiques. Vous êtes à l'aise en extérieur, sérieux et volontaire et vous n'avez pas le vertige. Une expérience en toiture, cordiste ou élagage est un plus. Le permis B est indispensable et les débutants sont acceptés. À Lure, le restaurant Burger King recrute un assistant manager en alternance dans le cadre d'un BTS MCO ou titre MUM en contrat de professionnalisation de 12 mois à 35 heures par semaine en journée. La rémunération sera entre 1000 et 1800 euros bruts mensuels selon votre profil, avec plusieurs avantages comme la mutuelle, des réductions en restaurant et la prise en charge partielle du transport. Vous accompagnez l'équipe au quotidien, participez à la gestion des rushs, des encaissements, des plannings et des stocks. Vous veillez aussi à la qualité de l'accueil client et au respect des normes d'hygiène et de sécurité. Le poste s'adresse à un candidat préparant un BTS MCO ou équivalent. Vous êtes dynamique, rigoureux, réactif et aimez le travail en équipe avec un vrai sens du service. Les débutants sont acceptés dans ce parcours de formation. À Champagny, la boulangerie-pâtisserie Dubray recrute un vendeur en boulangerie en CDD de 2 mois à 35 heures par semaine, avec travail les week-ends et les jours fériés. Le salaire proposé est de 1800 euros bruts par mois. Vous accueillez les clients, conseillez sur les pains, viennoiseries et pâtisseries, prenez les commandes et assurez les encaissements. Vous participez aussi à la mise en rayon, au réassort des produits et à l'entretien de l'espace de vente dans le respect des règles d'hygiène. Le poste demande un bon contact avec la clientèle et des compétences en entretien, présentation et organisation de l'espace de vente. Les débutants sont acceptés. Pour postuler, rendez-vous sur francetravail.fr.
0: Vous êtes Gémeaux, vous êtes le signe fort du jour. L'horoscope complet dans 6 minutes.

Merci d'avoir choisi Comptoise Radio pour démarrer cette semaine, qui est courte, hein, 3 jours, c'est pas mal. Bon, on va quand même faire avec la pluie aujourd'hui, s'il y aura beaucoup mieux demain. Dans la playlist des Vosges Chenoises, pour vous accompagner ce matin, l'artiste local Vincent Leclerc, on aura K-pop Demon Hunter ou encore Harry Styles. Votre horoscope de ce lundi, 11 mai, Bélier, les occasions de vous faire plaisir se multiplient en couple. Taureau, vos plus belles ambitions se concrétisent enfin. Gémeaux, le signe fort du jour, une rencontre prometteuse va avoir lieu de façon inattendue. Cancer, vos vœux les plus chers ont de grandes chances de se réaliser. Lion, votre caractère doit s'affirmer face aux autres. Vierge, le piment ne manque pas dans votre vie amoureuse. Balance, vos émotions demandent une bonne maîtrise. Scorpion, la douceur s'impose dans votre relation de couple. Sagittaire, vos attentes au bureau atteignent des sommets. Capricorne, le doute freine vos prises de décision. Verseau, votre imagination débordante vous ouvre des portes. Poisson, des moments d'intimité à deux vous feront du bien. À suivre à 10h dans l'actu des Vosges Chenoises, la fête des cerises de Fougerolles sera-t-elle élue meilleure fête régionale? Interview dans 10 minutes. Juste avant ça, voici Harry Styles.

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1: Bonjour, à partir du mois de septembre, le nouveau service national sera mis en place sur base de volontariat. Ça s'adresse aux jeunes de 17 à 25 ans de nationalité française, avec ou sans expérience professionnelle. L'adjudant-chef Thomas du CIRFAER de Besançon.
2: Pour un jeune qui veut démarrer dans la vie, c'est vraiment une première expérience. Ça peut vraiment être un tremplin pour lui, pour acquérir une première expérience dans des domaines variés, parce que l'armée de l'air, c'est plus de 50 métiers. Donc vous trouvez forcément quelque chose qui vous intéresse et dans lequel vous avez envie de démarrer. Vous allez donc pouvoir expérimenter un peu ce que nos parents, nos grands-parents ont pu faire pendant leur jeunesse. Vous immergez pendant 10 mois dans ce qu'ils ont vécu pendant les 18 mois à leur époque, quoi.
1: Le service national est rémunéré parmi les différents domaines: sécurité, protection, santé, administration, communication, logistique et transport. Vous avez plus d'infos sur le site deveniraviateur.fr et auprès du CIRFAER de Besançon. Le lycée des Aberges à Vesoul a fermé ses portes jusqu'à nouvel ordre. Décision prise jeudi par la région Bourgogne-Franche-Comté et le rectorat de Besançon après la découverte de fragilités structurelles sur le bâtiment de l'externat. Par mesure de précaution, toutes les activités sur le site sont suspendues. Aucun retour des élèves et du personnel n'est envisagé pour le moment. Le temps de mener de nouvelles expertises techniques. Les familles ont été informées. Les services de la région et de l'éducation nationale travaillent désormais à des solutions pour assurer la continuité des cours. De nouvelles annonces sont prévues aujourd'hui. Le préfet de la Haute-Saône conteste l'élection des adjoints au maire dans 4 communes du département. Près de chez nous, Éain et Fleury-les-Favernay. En cause, le non-respect des règles de la parité homme-femme prévues par le code électoral. Le préfet saisit le tribunal administratif de Besançon. Depuis la réforme électorale, même dans les petites communes de moins de 1000 habitants, les postes d'adjoints doivent alterner entre hommes et femmes. Le tribunal administratif doit désormais examiner ces dossiers. Les décisions sont attendues d'ici la fin du mois de mai. La fête des cerises, c'est le 27 juin à Fougerolles. La fête vient d'être élue meilleure fête locale du département de la Haute-Saône par la Fédération nationale des comités organisateurs de festivités. Clément, du comité des fêtes de Fougerolles.
3: C'est un premier pas pour nous parce qu'on vise maintenant le titre régional. Donc c'est pourquoi, chers auditeurs, on a besoin de vous. On a besoin de vous, que vous alliez voter. Sur le site internet, la fête continue avec Alliance. Vous pouvez sélectionner donc notre fête des cerises qui se situe parmi d'autres fêtes donc de la région Bourgogne-Franche-Comté. Nous sommes donc au coude à coude justement avec la fête du pot-au-feu de Bourgogne. Donc on va défendre la Franche-Comté et nos cerises.
1: Et au-delà du fait que la Franche-Comté doit gagner, l'association qui termine première empoche un chèque de 2000 euros ô combien important.
3: Cette aide financière, elle nous permet de rendre cet événement gratuit. C'est notre volonté au comité des fêtes de Fougerolles, c'est que la fête des cerises reste gratuite et que justement les concerts, par exemple les concerts du soir, toutes les sommes qui coûtent quand même relativement cher, restent gratuits et ouverts à tous.
1: Et vous avez jusqu'à mercredi pour voter pour la fête des cerises. Vous avez le lien sur nos réseaux sociaux, Comptoise Radio. Ce samedi, vers 4h du matin, dramatique accident à Melizay. Un jeune homme de 18 ans percuté par une voiture sur la route à la sortie de la commune en direction de Saint-Germain. Malgré l'intervention des pompiers du SMUR, la victime n'a pas pu être réanimée. Le jeune homme était accompagné de 4 personnes qui sont indemnes et très choquées. L'automobiliste, une jeune femme de 21 ans, a été placée en garde à vue. Elle doit être présentée à un juge d'instruction dans la journée. Le parquet de Vesoul envisage l'ouverture d'une information judiciaire pour homicide involontaire. Les dépistages d'alcool collés de stupéfiants se sont révélés négatifs. En sport, en pré-national de handball, les seniors luxoviens sont passés proches de l'exploit, mais s'inclinent à la maison face au pays de Montbéliard, bien mieux classé qu'eux. Résultat final, 31-32, et puis les luxoviennes qui se déplaçaient à Palande s'inclinent aussi sur le score de 23-21.
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1: Un lundi nuageux avec des averses orageuses, 11 degrés actuellement, jusqu'à 14 dans la matinée. Cet après-midi, la Haute-Saône et les Vosges sont en vigilance jaune aux orages. 12 degrés au mieux de Luxeuil à Plombières-les-Bains en passant par Fougerolles, 12 à Saint-Loup-sur-Semouse, 13 de Saulx-Allure, 13 degrés à Linexer et Ville-et-Lure. Demain, retour du beau temps avec des éclaircies le matin, 9 degrés, et puis du soleil l'après-midi avec 13 degrés maximum.
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1: Passez une excellente journée sur Comtoise Radio. À demain, 7h. Salut!

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1: Bonjour. À partir du mois de septembre, le nouveau service national sera mis en place, basé sur le volontariat. Ça s'adresse aux jeunes de 17 à 25 ans, de nationalité française, avec ou sans expérience professionnelle. L'adjudant-chef Thomas du CIRFAR de Besançon.
2: Pour un jeune qui veut démarrer dans la vie, c'est vraiment une première expérience. Ça peut vraiment être un tremplin pour lui, pour acquérir une première expérience dans des domaines variés, parce que l'armée de l'air, c'est plus de 50 métiers. Donc vous trouvez forcément quelque chose qui vous intéresse et dans lequel vous avez envie de démarrer. Vous allez donc pouvoir expérimenter un peu ce que nos parents, nos grands-parents ont pu faire pendant leur jeunesse. Vous immergez pendant 10 mois dans ce qu'ils ont vécu pendant les 18 mois à leur époque.
1: Le service national est rémunéré parmi les différents domaines, sécurité, protection, santé, administration, communication, logistique et transport. Vous avez plus d'infos sur le site deveniraviateur.fr et auprès du CIRFA de Besançon. Le lycée des Aberges à Vesoul a fermé ses portes jusqu'à nouvel ordre. La décision a été prise jeudi par la région Bourgogne-Franche-Comté et le rectorat de Besançon après la découverte de fragilités structurelles sur le bâtiment. Par mesure de précaution, toutes les activités sur le site sont suspendues. Aucun retour des élèves et du personnel est envisagé pour le moment, le temps de mener de nouvelles expertises techniques. Les familles ont été informées. Les services de la région et de l'éducation nationale travaillent à des solutions pour assurer la continuité des cours. Des nouvelles annonces doivent avoir lieu dans la journée. Le préfet de la Haute-Saône conteste l'élection des adjoints au maire dans 4 communes du département, près de chez nous, Éhain et Fleury-les-Favernais. En cause, le non-respect des règles de parité homme-femme prévues par le code électoral. Le préfet saisit le tribunal administratif de Besançon. Depuis la réforme électorale, même dans des petites communes de moins de 1000 habitants, les postes d'adjoints sont soumis à la parité. Le tribunal administratif doit désormais examiner ces dossiers. Les décisions sont attendues d'ici la fin du mois de mai. La fête des cerises, c'est le 27 juin à Fougerolles, la fête qui vient d'être élue meilleure fête locale du département de la Haute-Saône par la Fédération nationale des comités organisateurs de festivités. Clément, du comité des fêtes de Fougerolles.
3: C'est un premier pas pour nous parce qu'on vise maintenant le titre régional. Donc c'est pourquoi, chers auditeurs, on a besoin de vous. On a besoin de vous que vous alliez voter. Sur le site internet La Fête Continue avec Alliance, vous pouvez sélectionner donc notre fête des cerises qui se situe parmi d'autres fêtes donc de la région Bourgogne-Franche-Comté. Nous sommes donc au coude à coude justement avec la fête du pot-au-feu de Bourgogne. Donc on va défendre la Franche-Comté et nos cerises.
1: Au-delà du fait que la Franche-Comté doit gagner, l'association qui termine première empoche un chèque de 2000 euros, ô combien important.
3: Cette aide financière, elle nous permet de rendre cet événement gratuit. C'est notre volonté au comité des fêtes de Fougerolles, c'est que la fête des cerises reste gratuite et que justement les concerts, par exemple les concerts du soir, toutes les sommes qui coûtent quand même relativement cher, restent gratuits et ouverts à tous.
1: Vous avez jusqu'à mercredi pour voter pour la fête des cerises. Vous avez le lien sur nos réseaux sociaux, Comtoise Radio. Ce samedi, vers 4h du matin, dramatique accident à Melizé. Un jeune homme de 18 ans a été percuté par une voiture sur la route de Lure à la sortie de la commune en direction de Saint-Germain. Malgré l'intervention des pompiers du SMUR, la victime n'a pas pu être réanimée. Le jeune homme était accompagné de 4 personnes qui sont indemnes et très choquées. L'automobiliste, une jeune femme de 21 ans, a été placée en garde à vue et doit être présentée à un juge d'instruction dans la journée. Le parquet de Vesoul envisage l'ouverture d'une information judiciaire pour homicide involontaire. Les dépistages d'alcool et de stupéfiants se sont révélés négatifs. L'enquête se poursuit. En pré-national de handball, les seniors luxoviens sont passés proches de l'exploit, mais s'inclinent à la maison face au pays de Montbéliard, 31-32. Les luxoviennes chutent à l'extérieur face à Palande, 23-21.
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1: Cet après-midi, la Haute-Saône et les Vosges sont en vigilance jaune aux orages. De la pluie, 12 degrés de Luxeuil à Pompières-les-Bains en passant par Fougerolles, 12 à Saint-Loup-sur-Semouse, 13 de Sceaux à Lure, 13 degrés à Linexer et Villers-Lure. Demain, retour du beau temps, des éclaircies le matin avec 9 degrés, du soleil l'après-midi avec 13 degrés au mieux. Bon après-midi.
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1: Bonjour Sandrine.
2: Bonjour.
1: De la deal 70-90, basée à Vesoul, c'est l'une des craintes, l'un des freins pour les locataires quand ils recherchent un logement et qu'ils ont des animaux. Un propriétaire peut-il interdire à ses locataires d'avoir des animaux ?
2: Un bailleur ne peut pas interdire des animaux familiers, même si une clause dans le bail sera réputée comme abusive. En revanche, il peut interdire par une clause les animaux dangereux. Alors ce qu'on entend par là, ça va être les animaux, les chiens classés en catégorie 1 ou 2, ou ça peut être serpents, ce qu'on appelle les NAC, nouveaux animaux de compagnie. Donc pour pouvoir les interdire, ces animaux dangereux, il faut qu'il y ait une clause dans le bail. S'il n'y a pas de clause dans le bail, il ne peut ni vous interdire les animaux familiers, ni les animaux dangereux. En revanche, il faut savoir que vous êtes responsable de vos animaux. Donc il faut veiller à ce qu'ils ne nuisent pas au voisinage avec les aboiements ou autres, ou les excréments dans les parties communes par exemple.
1: Les animaux, oui, et on s'en occupe. Merci Sandrine de la deal 70-90.
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2: Bonjour, au TIO, DV Panification recrute un vendeur en boulangerie-pâtisserie en CDI à 35 heures par semaine avec travail les week-ends et les jours fériés. Vous travaillerez soit du matin, soit de l'après-midi sans horaire coupé et le salaire proposé est d'environ 1 800 € brut par mois. Vous assurez l'accueil des clients, la vente au comptoir, les encaissements ainsi que l'entretien des vitrines et de l'espace de vente. Le poste peut s'effectuer sur les sites du TIO et de Saint-Maurice-sur-Moselle. L'entreprise recherche une personne autonome, dynamique et souriante avec de bonnes qualités relationnelles, de la rigueur et de la réactivité. Une première expérience en boulangerie est appréciée mais les débutants sont acceptés. À Mélisée, l'entreprise Exploitation Forestière de Mézy recrute un chauffeur poids lourd en CDI à 39 heures par semaine. Le salaire est à convenir selon votre expérience et vos compétences. Vous assurerez le transport en bois de grume, billon ou vrac auprès de scieries et de particuliers pour le bois de chauffage. Les livraisons se font localement ou dans les départements limitrophes de la Haute-Saône sur des trajets de 100 à 200 km. Le poste demande une expérience d'un an au minimum. Le permis EC est indispensable et des bases en mécanique aussi. Une expérience en milieu forestier est également appréciée et l'entreprise recherche une personne sérieuse, motivée et disponible. À Lure, la mairie recrute un agent polyvalent au service technique en CDD de 6 mois à 35 heures par semaine avec possibilité de travail de nuit. La rémunération suit la grille indiciaire de la fonction publique. Vous assurez l'entretien et le nettoyage des locaux, des sanitaires, des vitres et des salles municipales avec utilisation de matériel spécifique comme l'auto-laveuse ou le nettoyeur haute pression. Vous participez aussi à l'installation des cérémonies et manifestations, à la gestion des salles communales et au respect des règles d'hygiène et de sécurité. Le poste demande le permis B, des compétences en entretien des locaux et en utilisation de matériel de nettoyage. Vous avez l'esprit d'équipe, le sens du service et vous savez organiser votre travail. Les débutants sont acceptés. Pour postuler, rendez-vous sur francetravail.fr.
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2: Bonjour, c'est l'un des festivals les plus attendus en Haute-Saône, le festival Rolling Stone, à Gré, à la Halle Sauzée. Christophe Laurenceau, créateur du festival.
3: Cette année, on a mis vraiment l'accent aussi sur le reggae. On avait une certaine impasse sur le reggae depuis 2 ans. Et là, on a le groupe exceptionnel de Vanupi qui va mettre le feu sur la Halle Sauzée vendredi, entre autres. Dès le départ, en 2007, on a dit qu'on fera et on ferait un festival familial, intergénérationnel, etc. On a aussi des parkings à proximité, en plein centre-ville. Et si, par malheur, il y a la pluie, comme c'est arrivé en 2017 avec Soprano, on peut aller sous la halle et être abrité. Mais ceci étant, si vous pouvez faire en sorte que la météo soit clémente, ça serait très bien. On a moins 70 euros le passe 3 jours, 33 euros le passe 5 jours. Et qui plus est, c'est gratuit pour les enfants de moins de 10 ans. Regardez Guillaume Aldebert, vous venez avec vos enfants, ils ont moins de 10 ans, vous venez avec votre conjoint ou conjointe, vous payez 33 euros si vous êtes adulte, ça vous fait un billet de 70 euros, 70 euros, et vous avez encore de la marge pour acheter, que ce soit restauration vivante, etc., la fameuse frite en coyote, les gaufres qui sont excellentes, puis boire un petit coup, ça vous fait un billet en tout et pour tout, pour voir un Guillaume Aldebert, entre autres, parce qu'il y a cette année chère et prête ce soir-là, à hauteur de 100 euros. Donc voilà, on privilégie vraiment la famille avant tout.
2: Le festival Rolling Stone à Gré, de jeudi à samedi, avec en tête d'affiche Mpokora, Marine, tarif à partir de 33 euros.
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1: Bonjour. À partir du mois de septembre, le nouveau service national sera mis en place, basé sur le volontariat. Ça s'adresse aux jeunes de 17 à 25 ans, de nationalité française, avec ou sans expérience professionnelle. L'adjudant-chef Thomas du CIRFAER de Besançon.
2: Pour un jeune qui veut démarrer dans la vie, c'est vraiment une première expérience. Ça peut vraiment être un tremplin pour lui, pour acquérir une première expérience dans des domaines variés, parce que l'armée de l'air, c'est plus de 50 métiers. Donc vous trouvez forcément quelque chose qui vous intéresse et dans lequel vous avez envie de démarrer. Vous allez donc pouvoir expérimenter un peu ce que nos parents, nos grands-parents ont pu faire pendant leur jeunesse. Vous immergez pendant 10 mois dans ce qu'ils ont vécu pendant les 18 mois à leur époque, quoi.
1: Le service national est rémunéré parmi les différents domaines: sécurité, protection, santé, administration, communication, logistique et transport. Vous avez plus d'infos sur le site deveniraviateur.fr et auprès du CIRFA de Besançon. Le lycée des Aberges à Vesoul a fermé ses portes jusqu'à nouvel ordre. La décision a été prise jeudi par la région Bourgogne-Franche-Comté et le rectorat de Besançon après la découverte de fragilités structurelles sur le bâtiment. Par mesure de précaution, toutes les activités sur le site sont suspendues. Aucun retour des élèves et du personnel est envisagé pour le moment, le temps de mener de nouvelles expertises techniques. Les familles ont été informées. Les services de la région et de l'éducation nationale travaillent à des solutions pour assurer la continuité des cours. Des nouvelles annonces doivent avoir lieu dans la journée. Le préfet de la Haute-Saône conteste l'élection des adjoints au maire dans 4 communes du département, près de chez nous, Éhain et Fleury-les-Favernay. En cause, le non-respect des règles de parité homme-femme prévues par le code électoral. Le préfet saisit le tribunal administratif de Besançon. Depuis la réforme électorale, même dans des petites communes de moins de 1000 habitants, les postes d'adjoints sont soumis à la parité. Le tribunal administratif doit désormais examiner ces dossiers. Les décisions sont attendues d'ici la fin du mois de mai. La fête des cerises, c'est le 27 juin à Fougerolles, la fête qui vient d'être élue meilleure fête locale du département de la Haute-Saône par la Fédération nationale des comités organisateurs de festivités. Clément, du comité des fêtes de Fougerolles.
3: C'est un premier pas pour nous parce qu'on vise maintenant le titre régional. Donc c'est pourquoi, chers auditeurs, on a besoin de vous. On a besoin de vous, que vous alliez voter. Sur le site internet La Fête Continue avec Alliance, vous pouvez sélectionner donc notre fête des cerises qui se situe parmi d'autres fêtes donc de la région Bourgogne-Franche-Comté. Nous sommes donc au coude à coude justement avec la fête du pot-au-feu de Bourgogne. Donc on va défendre la Franche-Comté et nos cerises.
1: Au-delà du fait que la Franche-Comté doit gagner, l'association qui termine première empoche un chèque de 2000 euros, ô combien important.
3: Cette aide financière, elle nous permet de rendre cet événement gratuit. C'est notre volonté au comité des fêtes de Fougerolles, c'est que la fête des cerises reste gratuite et que justement les concerts, par exemple les concerts du soir, toutes les sommes qui coûtent quand même relativement cher, restent gratuits et ouverts à tous.
1: Vous avez jusqu'à mercredi pour voter pour la fête des cerises. Vous avez le lien sur nos réseaux sociaux, Comptoise Radio. Ce samedi, vers 4h du matin, dramatique accident à Melizé. Un jeune homme de 18 ans a été percuté par une voiture sur la route de Lure à la sortie de la commune en direction de Saint-Germain. Malgré l'intervention des pompiers du SMUR, la victime n'a pas pu être réanimée. Le jeune homme était accompagné de 4 personnes qui sont indemnes et très choquées. L'automobiliste, une jeune femme de 21 ans, a été placée en garde à vue et doit être présentée à un juge d'instruction dans la journée. Le parquet de Vesoul envisage l'ouverture d'une information judiciaire pour homicide involontaire. Les dépistages d'alcool et de stupéfiants se sont révélés négatifs. L'enquête se poursuit. En pré-national de handball, les seniors luxoviens sont passés proches de l'exploit, mais s'inclinent à la maison face au pays de Montbéliard, 31-32. Les luxoviennes chutent à l'extérieur face à Palande, 23-21.
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1: Cet après-midi, la Haute-Saône et les Vosges sont en vigilance jaune aux orages. De la pluie, 12 degrés de Luxeuil à Pompierre-les-Bains en passant par Fougerolles, 12 à Saint-Loup-sur-Semouse, 13 de Sceaux à Lure, 13 degrés à Linexer et Villers-Lure. Demain, retour du beau temps, des éclaircies le matin avec 9 degrés, du soleil l'après-midi avec 13 degrés au mieux. Bon après-midi.
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1: Bonjour Martine Reynaud.
2: Bonjour Jean-Pierre.
1: Avocat honoraire à Luxeuil-les-Bains, aujourd'hui nous parlons propriété d'un véhicule.
2: Alors le certificat d'immatriculation d'un véhicule qui a remplacé la carte grise est souvent assimilé à un titre de propriété. Pourtant il n'en est rien. Cette confusion vient du fait que le certificat d'immatriculation est en règle générale établi au nom du propriétaire. Mais ce n'est pas toujours le cas. Il est en effet possible d'inscrire sur ce certificat le nom d'un tiers, un conjoint, un enfant, un ami, etc. Le certificat d'immatriculation est en effet un titre de police, c'est un document administratif dont l'objectif est d'assurer l'identification régulière du véhicule lors des contrôles ou des vérifications faites par les forces de l'ordre et non de confirmer le nom du propriétaire. D'ailleurs, en matière de véhicules, il n'existe pas de titre de propriété. Concrètement, la méthode retenue par les tribunaux pour déterminer la propriété d'un véhicule est la suivante. C'est celle du faisceau d'indices. Donc, les magistrats vont accumuler un certain nombre d'indices qui a effectué le règlement, qui a signé la facture d'achat ou le certificat de cession, qui a emprunté pour financer le véhicule, qui rembourse le prêt contracté pour l'achat. À quel nom le véhicule est-il assuré? Qui paye le contrat d'assurance? Alors, pourquoi peut-elle être si important de déterminer la propriété ou le propriétaire d'un véhicule? La confiscation du véhicule est en effet une peine complémentaire encourue et parfois obligatoire en cas de commission de certaines infractions routières. Lorsque cette peine de confiscation d'un véhicule est prévue par un texte, elle ne peut être prononcée que si le dit véhicule a servi à commettre l'infraction et si l'auteur de cette infraction en est le propriétaire. D'où la nécessité de pouvoir déterminer le réel propriétaire d'un véhicule.
1: Merci Martine Reynaud, avocat honoraire à Luxeuil-les-Bains.
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2: Bonjour, à Saint-Rémy, l'association hospitalière de Bourgogne-Franche-Comté recrute un référent de structure cadre de santé en CDI à 35 heures par semaine, du lundi au vendredi. Vous travaillez une semaine sur 5 jours, puis une semaine sur 4 jours, avec des astreintes prévues 3 à 4 semaines par an. La rémunération est fixée selon la convention collective, avec primes et avantages du CSE. Vous assurez le pilotage global de la structure, la coordination des soins et l'accompagnement des résidents. Vous encadrez les équipes, gérez les plannings, participez au suivi administratif, budgétaire et veillez au respect des règles de qualité, d'hygiène et de sécurité. Le poste s'adresse à un infirmier diplômé d'État avec au moins un an d'expérience. Le diplôme de cadre de santé ou la volonté d'entrer en formation est demandé et un master en management médico-social est apprécié. L'entreprise recherche une personne rigoureuse, responsable et avec un bon esprit d'équipe. À Saint-Bresson, l'entreprise Clémeco recrute un agent de nettoyage extérieur en CDI à temps plein. Le salaire sera selon votre profil avec une formation assurée et des avantages. Vous intervenez sur le nettoyage de toitures, façades, sols et bardages sur différents types de bâtiments avec des techniques éco-responsables et sans produits chimiques. Vous êtes à l'aise en extérieur, sérieux et volontaire et vous n'avez pas le vertige. Une expérience en toiture, cordiste ou élagage est un petit plus et le permis B est indispensable, mais les débutants sont acceptés. À Champagné, la communauté de communes recrute un adjoint d'animation en CDD de 26 jours à 35 heures par semaine pendant les vacances scolaires. Le poste prévoit des horaires décalés et des déplacements quotidiens avec véhicules de service. La rémunération sera fixée selon la grille indiciaire. Vous organisez et animez des activités pour les adolescents, encadrez les sorties et les séjours, assurez la sécurité des jeunes et participez à la vie quotidienne du secteur jeune. Vous contribuez aussi à la préparation des projets d'animation et aux liens avec les familles. Le poste demande le BAFA de façon obligatoire et une première expérience en animation ainsi que le permis B depuis au moins 3 ans. Vous êtes une personne dynamique, réactive avec le sens des responsabilités et l'esprit d'équipe. Pour postuler, rendez-vous sur francetravail.fr.
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2: Bonjour, mardi 19 mai, 20h, T'es qui toi ? C'est du théâtre à partir de 8 ans, Renaud à l'Auditorium de Lure.
3: C'est un duo de comédiens, de musiciens, alors musiciens accompagnés avec guitare et accordéon. Et c'est une forme assez courte hein, qui dure 50 minutes. C'est un spectacle en forme de, on va dire, de poupée russe qui interroge l'identité au sens général, d'où le titre du spectacle. Finalement, comment répondre à cette question ? T'es qui toi ? Alors on se rend compte que, que c'est pas évident de répondre à cette question. Est-on soi ou celui que l'autre voit ? Est-ce que nous sommes simplement tels qu'on s'est levé ce matin ou le résultat de tout ce qu'on a vu, vécu, dit, voire caché ? Est-ce qu'on peut se résumer à une vie en fait, voilà ? Ou est-ce qu'on est lié à d'autres vies, celles d'avant nous, celles autour de nous ? Il y a aussi pas mal d'étiquettes que nous collent les autres, hein. Par exemple, à l'école, il y a celui qui est toujours en colère, il y a celui qui s'habille toujours en noir, il y a celui qui a perdu sa maman, celui qui a grandi trop vite. Et finalement, c'est une question philosophique qui est abordée avec beaucoup d'humour, de poésie, de musique. Voilà. Donc finalement, un très bon moment propice à l'introspection.
2: T'es qui toi, mardi 19 mai à l'Auditorium de Lure, tarif de 6 à 12 euros.
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1: Quels films tes parents peuvent-ils regarder à l'infini?
2: Mes parents regardent tout le temps un petit truc en plus. J'aime bien regarder avec eux.
3: Ma mère pourrait regarder à l'infini Top Chef parce qu'elle aime bien la cuisine.
4: Mes parents regardent toujours Zootopie 2.
5: Ma mère aime bien regarder Top Chef parce qu'elle adore cuisiner.
6: Bah,

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2: Christophe Florenceau.
3: Bonjour Jean-Pierre.
2: Créateur et organisateur du festival Rolling Stone. Le festival, c'est ce jeudi, vendredi, samedi, à Alal-Sauzet, à Gré. On a Marine, on a M. Pokora, on a Aldebert, on a Stéphane Escher, entre autres. Cette année, la programmation est toujours très diversifiée.
3: Vraiment très diversifiée, d'autant plus que là, cette année, on a mis vraiment l'accent aussi sur le reggae. On avait une certaine impasse sur le reggae depuis 2 ans. Et là, on a le groupe exceptionnel de Vanity qui va mettre le feu sur Alal-Sauzet vendredi, entre autres.
2: Un petit mot sur la Alal-Sauzet. Parce que quand on fait les festivals, quand on fait les concerts, et là, plein d'atouts, c'est que, un, la scène est protégée, il y a 2 scènes qui sont protégées à l'abri de la pluie, et puis on n'a pas les pieds dans la gadoue.
3: Ah oui, donc c'est pour ça que nous, dès le départ, en 2007, hein, on a dit qu'on fera et on ferait un festival familial, intergénérationnel, etc. Et c'est vrai que c'est très pratico-pratique. Qui plus est, de ne pas avoir les pieds dans la bouche, c'est bien, c'est voir très bien. Et on a aussi des parkings à proximité, en plein centre-ville. Et si, par malheur, il y a la pluie, comme c'est arrivé en 2017 avec Soprano, on peut aller sous la halle et être abrité. Mais ceci étant, si vous pouvez faire en sorte que la météo soit clémente, ce serait très bien.
2: L'autre particularité du festival Rolling Stone, c'est que ça reste un festival familial, il y en a pour tous les goûts.
3: Tous les goûts, et puis très accessible financièrement parlant. On a moins de 70 euros le passe 3 jours, 33 euros le passe 1 jour, c'est gratuit pour les enfants de moins de 10 ans. Regardez Guillaume Aldebert, vous venez avec vos enfants, ils ont moins de 10 ans, vous venez avec votre conjoint ou conjointe, et ben vous payez 70 euros et vous avez encore de la marge pour acheter, ben, que ce soit restauration vivante, etc., la fameuse frite en coyote, les gaufres qui sont excellentes, puis boire un petit coup, ben, ça vous fait voilà, un billet pour voir un Guillaume Aldebert, entre autres, parce qu'il y a Stéphane Escher et Fred ce soir-là, à hauteur de 100 euros. Donc voilà, on privilégie vraiment la famille avant tout.
2: Le festival Rolling Stone, c'est ce jeudi, vendredi, samedi, à Alal-Sauzet, à Gré. Vous retrouvez la programmation complète et les réservations sur le site du Rolling Stone. Merci d'avoir été avec nous, Christophe.
3: Merci Jean-Pierre d'être partenaire et de nous aider à faire en sorte qu'on soit complet ces 3 jours. Merci encore.
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1: Bonjour Stéphanie Beaupoil.
2: Bonjour Jean-Pierre.
1: De l'agence mutuelle de Poitiers à Luxeuil-les-Bains. En cas de sinistre, il y a souvent le recours à un expert. Et c'est toujours un peu flou. C'est l'expert de l'assurance? Est-ce qu'il est un parti pris pour quelqu'un? Comment ça fonctionne?
2: Lorsqu'un sinistre survient, l'un des premiers intervenants dont on entend parler, c'est l'expert. Son rôle est central pour que le dossier soit traité de façon juste, claire et cohérente. Les experts sont des cabinets indépendants. Ils travaillent pour plusieurs compagnies d'assurance et en général, nous ne les connaissons pas personnellement. Nous les missionnons lorsqu'un dossier le nécessite. Ils réalisent leur travail, puis nous envoient leurs factures, chacun son métier. Le jour de l'expertise, que ce soit pour les assurances habitation ou automobile, la première étape de l'expert, ce n'est pas de se précipiter sur les dégâts. Avant de s'intéresser à la fuite d'eau ou à la tôle froissée, l'expert commence par vérifier que les déclarations du contrat sont exactes. Est-ce que j'ai le bon nombre de pièces dans mon contrat? La surface des dépendances que j'ai déclarée, est-ce qu'elle est bonne? La présence d'un insert? Les panneaux photovoltaïques? Bref, il vérifie qui est assuré et pourquoi. Et il vérifie surtout que le contrat correspond bien à la réalité. Ce n'est qu'ensuite, après analyse, qu'il va se pencher sur les dégâts du sinistre. Il détermine la cause des dommages et en chiffre le coût avec précision. Son rôle, c'est de donner le bon prix et le juste prix, ni plus ni moins, pour permettre une remise en état conforme aux garanties du contrat. Il faut voir un peu l'expert comme celui qui remet les choses à plat, calmement, quand tout le monde a la tête dans le stress du sinistre.
1: Est-ce qu'on doit obligatoirement faire passer l'expert?
2: Alors non, nous ne faisons pas appel à un expert dans tous les cas. Pour les petits sinistres simples à chiffrer, inutile de mobiliser toute une expertise quand la solution elle est évidente. En revanche, lorsqu'un recours doit être présenté à l'encontre d'une compagnie adverse, là, oui, l'expertise devient incontournable. Le rapport permet d'établir clairement la réalité des faits et le montant exact des dommages qu'on doit réclamer à la compagnie adverse. C'est un document essentiel, celui qui permet d'argumenter sereinement.
1: Le rôle de l'expert, beaucoup plus clair avec Stéphanie Beaupoil de l'agence mutuelle de Poitiers à Luxeuil.

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1: Bonjour, au Val d'Ajol, l'EHPAD Résidence du Val de Joie recrute un agent administratif en CDD de 6 mois à 35 heures par semaine avec possibilité de renouvellement. Le salaire sera à définir selon votre profil, vous gérez les achats de produits consommables nécessaires au fonctionnement de l'établissement, les mandats, la saisie des tarifications ainsi que différentes tâches administratives et comptables courantes. Le poste demande au minimum 2 ans d'expérience comme agent ou assistant administratif. Vous devez maîtriser la gestion du courrier, le tri et l'affranchissement avec de bonnes bases en gestion administrative et en comptabilité. À Lure, la boulangerie-pâtisserie Capu recrute un pâtissier en CDI à 35 heures par semaine avec travail de nuit et repos le dimanche. Le salaire est à négocier selon votre expérience. Vous réalisez les préparations de base comme les crèmes, pâtes, biscuits ou glaçages, puis le montage et la décoration des entremets, tartes et gâteaux individuels. Vous participez aussi à la cuisson, aux finitions des produits et à l'entretien du laboratoire. Le poste demande un CAP pâtisserie ou un BTM pâtisserie ou une expérience confirmée en pâtisserie pour les boulangers. 3 ans d'expérience sur un poste similaire sont indispensables, ainsi que des compétences en dosage, montage et décoration des produits pâtissiers. On vous demande également d'avoir le permis B. À Mailleroncourt-Charette, l'entreprise maintenance industrielle saunoise recrute un responsable bureau technique en CDI à 35 heures par semaine. Le salaire est proposé selon votre profil et vous réaliserez des prises de code sur le terrain, créez des plans techniques, assurez le chiffrage fournisseur et répartirez le travail avec les dessinateurs selon les priorités et le planning. Vous travaillez en lien avec le responsable de production et les équipes terrain. Le poste demande une formation technique de niveau Bac plus 2 en mécanique avec compétences en dessin industriel ainsi qu'au moins 1 an d'expérience sur un poste similaire. Vous maîtrisez les logiciels de conception et l'organisation du travail. Si vous êtes rigoureux et organisé, vous pouvez postuler sur francetravail.fr.
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2: Bonjour, ce samedi, 20h30, c'est concert à l'espace Richer de Luxeuil-des-Bains avec le concert de Blenny, Laurent Wagner du Pôle Culturel.
3: Comme chaque année, nous proposons une découverte musicale d'un artiste local ou pas très loin. Dans ce cas-là, Adrien Beaucaillou qui compose les musiques de Blenny Orchestra est nancéen. Il est produit par une association qui s'appelle Au Gré du Son et qui est animée par des valeurs fortes de partage, de transmission et de vivre ensemble. Blenny Orchestra est un métissage culturel, artistique et humain. Blenny Orchestra est basé sur des compositions originales d'Adrien Beaucaillou. Adrien est auteur, compositeur, interprète, amoureux de musique du monde et passionné de voyage. Ce chanteur multi-instrumentiste propose des instants musicaux intenses et surprenants, issus d'un métissage culturel qui donne à la musique le sens du partage. Adrien Beaucaillou se produira seul sur scène à l'espace Molière pour une expérience sonore hors du commun à vivre.
2: Tarif unique à 7€ et gratuit pour les abonnés. Blenny, c'est ce samedi 20h30 à l'espace Richer de Luxeuil.
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1: Bonjour Marie-Agnès.
2: Bonjour Jean-Pierre.
1: D'Optique Valentini à Fougerolles, la fatigue visuelle, nous y sommes tous confrontés. Concrètement, qu'est-ce que c'est ?
2: C'est une altération temporaire du fonctionnement de l'œil liée à une utilisation excessive ou prolongée de la vision. Et elle survient notamment lorsque les yeux doivent fournir un effort important par rapport à un travail rapproché.
1: Quand on pense fatigue visuelle, on pense forcément aux écrans, aux ordinateurs.
2: Tout à fait. La fatigue visuelle a deux principales causes. La première, c'est lié, la contraction donc des muscles oculaires lorsqu'on travaille sur des écrans. Les écrans peuvent être de toutes sortes, ordinateurs, smartphones, tablettes, jeux vidéo, etc. Et c'est cette contraction continue des muscles devant les écrans qui crée cette fatigue visuelle. Lorsque vous êtes devant un écran, c'est comme si vous avez un projecteur avec une forte puissance devant les yeux ouverts, sauf que le projecteur, vous allez tout de suite fermer les yeux parce que vous êtes ébloui. Avec la lumière bleue violet donc émise par les écrans, c'est insidieux, vous ne sentez rien. La fatigue vient après et la gêne n'est pas forcément ressentie tout de suite.
1: C'est quoi les premiers symptômes de la gêne visuelle ?
2: On peut avoir la vision floue, la baisse d'acuité, difficulté à garder une fixation, les paupières lourdes, sécheresse, brûlures, démangeaisons, des maux de tête, des nausées, et puis vertiges jusqu'à la somnolence.
1: On va pas se mentir, aujourd'hui on est quasiment tous collés derrière un écran, que ce soit pour les loisirs ou pour le travail. Comment on peut limiter cette gêne visuelle ?
2: En limitant déjà son temps passé devant les écrans, en aménageant le poste de travail, en faisant parfois de l'ergonomie visuelle, en se protégeant aussi de la lumière bleu-violet qui émane des écrans, en mettant des verres avec un traitement anti-lumière bleue. Lorsqu'on a l'apparition des premiers symptômes dont on vient de citer et puis il y a une liste non exhaustive, il est important de consulter un professionnel de la santé, ophtalmologiste, opticien ou orthoptiste, quand je dis santé, santé visuelle évidemment, afin d'obtenir un bilan et dans les meilleures recommandations qui pourront vous faire pour comprendre et traiter le problème.
1: On prend soin de ses yeux. Merci Marie-Agnès.
2: C'est moi qui te remercie.

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1: Bonjour, à Champagné, le camping Les Balastières recrute un réceptionniste polyvalent en contrat saisonnier de 6 mois, 35 heures par semaine. Le salaire est entre 1900 et 2050 euros brut mensuel. Vous accueillez les clients, gérez les réservations, les appels et les mails. Vous participez aussi à la promotion du camping, à la gestion de la petite épicerie et à l'animation des réseaux sociaux. Vous êtes à l'aise avec le contact client et les outils de réservation. L'anglais et l'allemand sont indispensables. Les débutants sont acceptés avec rigueur, autonomie et sens du service. À Luxeuil, l'ITEP, le Comte de Lille, recrute un infirmier en CDI, 35 heures par semaine, en horaire de journée. Le salaire sera selon votre diplôme et l'ancienneté, avec téléphone, ordinateur et avantages sociaux. Vous assurez le suivi de santé des enfants et adolescents, réalisez les soins, participez aux actions de prévention et coordonnez les parcours médicaux avec les familles et les professionnels de santé. Le diplôme d'état d'infirmier est exigé, vous aimez le travail en équipe pluridisciplinaire, vous êtes organisé et à l'aise dans la coordination de projets de soins, les débutants sont acceptés. À Lure, l'entreprise Lurochauffe recrute un monteur en chauffage, plomberie et climatisation en CDI de 40 heures par semaine. Le salaire sera selon votre expérience avec prime, panier et indemnité de transport. Vous installez des équipements de chauffage, sanitaire et climatisation, réalisez les raccordements, les travaux de tuyauterie et intervenez sur différents chantiers autour de Lure. Vous avez une formation en chauffage ou plomberie et au moins 3 ans d'expérience. Le permis B est indispensable. Vous êtes autonome, rigoureux, avec un bon esprit d'équipe et le sens du travail bien fait. Pour postuler, rendez-vous sur francetravail.fr.

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2: Bonjour, c'est un concert d'exception qui a lieu jeudi 21 mai dans le cadre magnifique de la Basilique Saint-Pierre à Luxeuil-les-Bains, les 90 ans de la musique de l'air et de l'espace. Madame Pauline, chef de la communication à la BA 116.
3: Ce sont les 90 ans de la musique de l'air et de l'espace. C'est grandiose, c'est dans un cadre qui est magnifique, face à l'orgue de la Basilique Saint-Pierre de Luxeuil-les-Bains. C'est un concert caritatif exceptionnel et c'est surtout, les dons vont être reversés au cours de cette soirée à l'association des Ailes Brisées qui célèbre son 100e anniversaire depuis 1926. En fait, c'est une association qui accompagne les navigants de l'aéronautique civile et militaire, victimes d'accidents aériens en service, ainsi qu'à leurs familles. Les dons se font le soir du concert par l'intermédiaire d'un QR code et notamment d'un stand de l'association des Ailes Brisées où une urne sera à disposition du public.
2: Le concert des 90 ans de la musique de l'air et de l'espace, c'est jeudi 21 mai, 19h30.

0: À la basilique de Luxeuil, vous vous inscrivez auprès de l'office de tourisme de Luxeuil.
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